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0: Dans ce deuxième épisode, nous retrouvons les habitants du 19 rue de Tivoli dans les jours qui suivent l'explosion du 9 avril 2023. Si tous ont en commun d'être locataires et partagent le même bailleur, chacun a sa propre histoire avec l'immeuble et le quartier. Certains sont nés à Marseille, d'autres ont emménagé récemment dans ce coin du Cama, un quartier tranquille à deux pas de la Plaine et du cours Julien. La plupart ne se connaissent pas, pourtant ce drame va les rassembler, les pousser à s'entraider et peu à peu à former une petite communauté soudée face à l'épreuve. Retour à Tivoli, une série documentaire de Maxime Grandbert. Épisode 2, les lignes de faille, avec les témoignages de Julie, Étienne, Florian, Myrtille, Florent et Alexandre, réalisé entre avril et septembre 2024, un an après l'explosion.
1: Alors effectivement, on ne se connaît pas. Il y a des gens dans cet immeuble qui se connaissent très très bien, par contre, qui ont une très longue histoire d'amitié même ensemble. Les voisins du quatrième, Sylvie et Étienne se connaissent depuis au moins plus de 20 ans ou au moins 20 ans.
0: Julie, entresol droite.
1: Donc il y a vraiment de fortes histoires, et là vraiment deux quartiers entre eux. Et puis après, il y a des gens, voilà, moi je ne suis pas forcément même la plus récente, hein, il y a encore plus récent que moi dans cet immeuble. Mais finalement, on se connaît très peu les uns les autres.
2: On était tous locataires, aucun propriétaire, avec la même agence. Donc c'était évident qu'il fallait qu'on s'entende, parce que s'il allait y avoir quelque chose à faire, ça serait forcément en groupe.
0: Étienne, quatrième étage, droite.
2: On aurait été, comme d'autres immeubles, certains locataires, certains propriétaires louants. Enfin, ils n'avaient pas les mêmes rapports. Nous, on savait que même si on n'avait pas nous les mêmes assurances, on avait le même propriétaire dans tout l'immeuble. Pour nous, c'était évident qu'il fallait qu'on puisse s'épauler, en tout cas un temps, certains plus que d'autres, mais que c'était une obligation. Tu ne peux pas gérer une évacuation comme ça, même si bah, il y a quand même des huit morts, c'était à côté de chez nous, enfin je sais pas, c'est bizarre, tu peux pas seul sortir du trauma comme ça.
3: Je crois que Étienne et Julie en fait avaient mis en place un groupe WhatsApp où ils s'échangeaient des informations.
0: Florian, premier étage gauche.
3: Le 12, ils avaient organisé et ma sœur était là, était venue de Paris pendant une journée, et ils avaient organisé comme ça une première entrevue au Champ de Mars, qui est un bar sur la Plaine. Et c'est là que j'ai pu poser un peu des noms sur des visages, quoi, des visages que j'avais déjà vus auparavant, de gens que j'avais croisés soit aux abords de l'immeuble, soit dans la cage d'escalier, en fait, qui étaient mes voisins, quoi. Je crois qu'à la base, il a été vraiment créé dans le but un peu d'échanger des informations, de commencer un peu à penser au volet un peu légal de cette histoire, de qu'est-ce que serait l'après, du point de vue des assurances, du point de vue du procès qu'elle allait être sans doute... qu'elle est sans doute débutée, enfin ce genre de choses-là. Et en fait, je crois que tous, très vite, même dès la première réunion, en fait, on s'est rendu compte que c'était un peu une thérapie de groupe, quoi.
4: Une fois que l'explosion est passée, après, quand on s'est rencontrés un peu par la force des choses, et puis aussi, on s'est rendu compte très rapidement et très étonnamment qu'on avait quand même tous une certaine facilité de langage ou de connexion, qui nécessairement vient aussi de l'explosion et du trauma commun, qui est quelque chose toujours qui lie un peu les gens.
0: Florent, premier étage droite.
4: Mais au-delà de ça, il y avait quand même la première fois qu'on s'est rencontrés, je pense, sans avoir aucune idée de quelque part pourquoi on faisait ça, ni pourquoi est-ce qu'on allait se rencontrer, mais de le faire quand même. On s'est rendu compte assez rapidement, au bout de l'espace de deux pastilles, ce qui est quand même rapidement bu, bah, qu'apparemment le courant passait assez bien et assez facilement. Et on était tous assez étonnés, donc on a refait une réunion, parce qu'on avait essayé de mettre en place deux, trois petits trucs avec notamment nos propriétaires pour voir comment on pouvait faire des choses et montrer qu'on était tout de suite un petit peu ensemble, donc pour se donner un peu du poids. Et on s'est, je crois, de mémoire, retrouvé deux jours plus tard pour reboire un verre, et puis celui-là a duré... plus que de raison, où tout le monde est reparti assez saoul et plutôt assez le cœur assez léger par rapport à la situation, parce qu'on s'était tous très bien entendus.
1: Et on va créer, je pense que vraiment, j'ai peut-être un peu droit au but en disant ça, mais quelque part, ça va constituer un sas très important, effectivement, pour les uns les autres. En tout cas, pour moi, c'est une évidence que ça va être un sas émotionnel très important. En plus d'être une prise, vraiment une prise directe sur, entre guillemets, les situations, certains diraient nos destins du moment, mais vraiment c'est ça. Enfin, on a l'union fait la force, et pour le coup, c'est quelque chose qui s'inscrit très vite entre nous, quoi. On va très rapidement écrire ensemble, s'exprimer ensemble et avoir des contacts en notre nom de locataire auprès de notre syndic, etc. Donc, on va faire bloc, en fait, quasiment tout de suite.
5: En fait, c'était assez marrant parce que du coup, là, ça a commencé ce truc avec le 19, où en fait, tu vois les gens
0: Myrtille, troisième étage, gauche.
1: Et donc, tout le monde avait son petit truc. Et donc, dans les semaines qui ont suivi, tu vois que chez tout le monde, il y a son petit truc qui déconne, quoi. Genre, tout le monde a l'air totalement normal, mais il y a un machin qui n'est pas totalement... Voilà. Donc, Florian, il était là, genre... Non, mais moi, j'ai absolument aucun problème. Je crois qu'il était avec sa sœur, ou il y avait une femme avec lui, je crois que c'était sa sœur, qui avait l'air très préoccupée. Et lui, il était là, genre... Oh non, mais moi, je fais énormément de blagues. Les petits, arrêtent pas de me dire, c'est quoi ton problème? Mais en fait, mais moi, j'ai aucun problème. Enfin, franchement, ça va hyper bien. Après, il y avait Étienne qui était, genre, survolté. Il y avait Alexandre qui buvait, genre, 15 000 bières en fumant 15 000 joints avec son fils qui parlait pas. Il y avait, genre, Julie qui était un peu... En mode genre... ah oui, elle était souvent avec sa mère, donc elle était là. Déjà, il y avait le truc avec le chien de sa mère. Et puis, elle était là genre... non, ben, moi, pareil, un peu genre tout va bien. Enfin, en fait, tout le monde, ce qui était drôle, tout le monde était un peu en mode tout va bien. Mais chez tout le monde, il y avait un truc bizarre. Et du coup, moi, quand j'ai vu ça, c'est là que ça a commencé. Et puis, ça s'est répété les autres fois où on s'est vu. Ça m'a fait me dire, ok, toi aussi, tu crois que tout va bien, mais t'es comme eux. Enfin, je savais qu'en fait, moi aussi, j'étais là genre, franchement... il s'est passé ce truc, mais en fait, je vais totalement bien. Alors qu'en fait, j'étais complètement à l'ouest, mais je m'en rendais pas compte. Et, mais du coup, voyant les autres, je savais que comme tout le monde était comme ça, bah, moi aussi, j'étais sûrement comme ça. Donc ça m'a vachement aidé, je pense aussi, par confrontation. Et voyant les autres, les stades dans lesquels ils passaient, c'est toujours plus facile de voir sur les autres, de savoir que moi aussi, je passais ce stade, et du coup, de savoir aussi un peu où j'en étais. Enfin, je pense que ça... voilà. Et du coup, ouais, c'est là qu'on s'est rencontrés, quoi.
6: Je me souviens plus de ce qu'on a dit, de ce qu'on a décidé, de voilà. Mais en tout cas, on ne sait plus. Je ne sais pas comment le dire.
0: Alexandre, troisième étage, droite.
6: Et puis on s'est revu à Valier. Valier, c'était un peu notre maison, notre lieu de rencontre. Donc on se voyait là. On parlait de nos émotions, de nos ressentis, de comment. Comment ça se passait pour les uns pour les autres. Et du coup, les relations se sont... on a suivi le relogement de chacun. Mais voilà, du coup... et heureusement qu'ils étaient là, parce que je pense, déjà par rapport à ma phobie, à mon truc administratif, je suis très vite débordé. Leur présence était vraiment rassurante. Ça m'a vraiment... Heureusement qu'ils étaient là.
4: L'une des premières choses que j'ai faites quand je me suis réveillé, j'ai pas vraiment dormi, mais quand j'ai émergé, on va dire, le dimanche matin, c'était un dimanche quoi, enfin le lendemain de l'explosion, ça a été d'envoyer un message à ma psychologue en texto. Alors bon, peut-être qu'elle m'aurait répondu que le lendemain pour lui dire bonjour, je suis désolé, je viens de vivre un truc un peu particulier, je pense que ça me ferait pas de mal d'avoir une petite séance psychologique, sachant que j'avais un suivi psychologique depuis un certain temps déjà, puis il m'est arrivé quelques trucs pas très drôles dans la vie, notamment le décès de mon père qui m'avait mis un peu mal, parce qu'il était accidentel, que j'avais un suivi avec cette psy que je trouve super. Et moi je lui ai dit, écoutez, je sais que c'est pas facile de trouver des psys, mais... dans quelle mesure est-ce que vous voudriez, vous pourriez en tout cas essayer de recevoir certains de mes voisins, parce que bon, y a du monde qui est traumatisé, il y a du monde qui n'est pas sensibilisé, comme moi j'ai l'impression de l'être, à ce que ça peut apporter d'aller faire au moins une séance ou deux d'après-choc pour éviter que ça reste du coup un choc post-traumatique, en fait, qui s'entretient parce qu'on n'a pas bien analysé à sa manière le choc, ou pas bien compris, ou pas bien déconstruit, qu'on reste bloqué sur les trucs, et que c'est ça qui crée des chocs traumatiques derrière, ce qui est tout sauf drôle. Comme moi je la trouve super, j'ai essayé d'encourager tout le monde. Alors d'abord, j'ai essayé d'encourager simplement à consulter un psychologue, et puis moi je suis retourné la voir rapidement la semaine d'après, et du coup j'en ai reparlé, et en fait elle m'a dit, mais si jamais en fait ça peut parler du coup à vos voisins, moi ça me va très bien d'essayer de faire une séance avec eux. Je pourrais pas tous les prendre en charge en thérapie suivie parce que j'ai pas la place dans mon emploi du temps, mais en revanche ce qu'on peut essayer de faire, elle m'a dit, en fait c'est un truc que j'ai travaillé moi dans ma carrière de psychologue, que j'ai déjà eu fait, donc je sais de quoi je parle pour le coup, je peux facilement le mettre en place, c'est à vous de me dire. On peut faire une séance de consultation psychologique en fait commune, où vous serez tous ensemble, qui sera collective, et où ça permet en fait déjà d'éviter le côté intimidant d'une première séance pour des gens qui n'ont jamais vu de psychologue ou de psychiatre, de faire une première séance. Déjà, ça peut casser ça parce que vous venez ensemble.
1: Première réaction a été, comment dire, un peu distancée de part et d'autre. Dire oui, bon, pourquoi pas. Et puis quand même, dans un deuxième temps, se dire après tout, en même temps, moi je me disais, ben, en même temps, si ça intéresse quelqu'un, n'entravons pas cette possibilité, donc allons-y, quoi. Je pense qu'on se l'est à peu près tous dit de cette façon-là, puis on se dit que ça ne nous ferait pas de mal, et puis que ce serait quelque part une continuité et encore une nouvelle forme à donner à ce travail du dire, quoi, enfin, ce qu'on faisait entre nous de façon plus informelle. Et donc on en a vu l'intérêt, en quelque sorte. Pas tous, on n'y est pas tous allés, mais quand même une bonne partie d'entre nous. D'ailleurs, je pense qu'il y en a une ou deux, enfin, je sais pas, qu'on n'a pas forcément voulu parler, mais bon, on a été accueillis par cette femme, jeune femme d'ailleurs, très habituée à ce genre aussi de situation, et voilà, donc qui nous a fait raconter les uns après les autres, déjà pour commencer, de façon très, très informelle, mais quand même dans ce cénacle-là de paroles, nous a fait raconter la façon dont chacun avait vécu ce moment.
6: C'était vachement bien, parce que ça a vraiment permis de. À partir des expériences de chacun, de reconstituer l'événement et d'essayer de lui donner du sens, d'essayer de donner du sens à des bruits qu'on avait entendus. Alors, un tel savait quel bruit c'était, enfin, qui est d'où ça. Enfin, et donc, du coup, ça donnait, tout à coup, on avait une vision un peu comme une mouche, là, qui donnait un tout à l'expérience parcellaire. Et je pense que c'était un moment fondateur aussi pour le groupe, maintenant que j'y repense. C'est rare de livrer des émotions comme ça à des gens que tu connais pas. Enfin, mais même avant la séance, enfin, dès le deuxième jour, le troisième jour, quand on s'est rencontrés, on était tout de suite à un niveau d'intime à cause de l'événement. C'est pas un truc général, universel, lié à ces événements de ce type-là, parce que dans d'autres immeubles, ça s'est pas passé comme ça. Il y a des immeubles où ils étaient déjà

0: Là, et en fait, chez tout le monde, ça fait écho à des trucs de leur vie personnelle. Enfin, et en fait, tu le vois très clairement, et même les gens le disent explicitement. Et de dire ça devant tout le monde, que tu connais pas très bien, tu leur fais confiance, en fait. Tu signes un pacte que tu leur fais confiance de base, quoi. Et ça produit aussi de la confiance en retour. Et ouais, ça a quand même été très important, je pense, pour souder un collectif et se dire aussi, on va traverser. C'était aussi une façon de se dire à nous tous, on va traverser ce moment ensemble. Enfin, en fait, parce qu'on fait pas une séance de psychothérapie collective comme ça avec des gens qu'on compte pas revoir dans la semaine d'après, quoi. Donc c'était aussi une façon informelle et sans se faire des grandes déclarations d'amour, mais de se dire à tous, on s'apprécie, on s'aime bien, on se fait confiance et on est là et on sera là. Mais tout le monde est quand même assez pudique finalement, je pense, dans ce groupe, et donc personne n'a vraiment prononcé ces mots-là ou dit ces mots-là, et je pense que c'est aussi pour ça que c'est passé, parce que sinon ça aurait été trop et on n'aurait pas pu gérer, en fait, voilà. Et donc ça, c'était quand même très important.
1: Je pense que ce moment a été effectivement ce moment d'osmose, hein, enfin vraiment est un moment finalement assez rare et un moment qui pour moi rejoint une espèce d'idéal en fait, enfin en tout cas de moment très très très fusionnel finalement où le grand bonheur existentiel, c'est de ne pas avoir besoin de demander à l'autre la permission de le voir, en fait, ou de ne pas se demander à soi-même si c'est le bon moment, si l'autre est libre, si, etc., si. Donc, quelque part où la sociabilité, en fait, devient fusionnelle et donc il y a cette espèce d'énorme soulagement existentiel, d'un point de vue émotif aussi, émotionnel, que d'avoir cet accès direct, finalement, aux uns et aux autres.
2: C'était bien que ça existe, c'était important, mais c'était pas ça qui allait me sortir de la merde. Je savais que j'étais mieux avec eux qu'avec mes amis, parce qu'on se comprenait, mais on se connaissait pas. Mes amis, je les connaissais, mais je les comprenais pas. Enfin, tu vois, c'était... Donc là, on se comprenait sur des trucs de façon d'être. Bon, après, une fois, j'ai croisé Myrtille dans la rue, on s'était pas trop vu, on s'était quand même vu quelques fois avant. Et j'étais vraiment pas bien, j'étais en descente de je sais pas quoi. Et donc, on est parti boire un café ensemble, ça m'a fait du bien. Tu vois, j'aurais vu une autre personne... Ça m'aurait pas aidé. Que ça m'hertique, je tombe dessus par hasard avec son vélo, le seul truc qui lui reste. C'était rigolo qu'on aille boire un café, ou je sais plus ce qu'on a mis, on a bien un café, c'était en journée. Moi, ça m'a fait du bien, en fait.
3: Il y a quelque chose, je pense, que les personnes qui n'ont pas vécu l'événement ne pourront jamais comprendre, même si tu leur expliques. Et en fait, tu peux pas leur expliquer parce que c'est pas explicable. Et en fait, nous, on savait. Sans mots, sans expliquer, sans... Voilà, on savait. Tu dis à quelqu'un, « Ouais, j'ai plus rien, j'ai plus d'affaires, j'ai plus rien, j'ai tout perdu, machin. » Il dit, « Ouais, mais bon, toi, t'as encore envie. » Et en fait, c'est insupportable. Je dis, oui, je suis effectivement, par rapport aux 8 qui sont morts, bah, je suis encore en vie, mais quand même, j'ai plus rien. Et ce sentiment-là, bah, tant que tu l'as pas vécu, je peux pas t'expliquer ce que ça fait avec des mots.
2: Des gens qui sont incapables de se mettre à ta place, on va dire, et qui te proposent plein de solutions. Tu vas faire ci, ça va bien se passer, t'as qu'à faire un forcing pour rentrer dans ton immeuble, récupérer tes affaires, enfin des trucs, mais mets-toi ton cul en fait. En vrai, pour moi, c'était comme de la condescendance, parce que c'était évident pour eux qu'il fallait faire certaines choses de cette manière pour que je m'en sorte. Sauf que moi, j'étais incapable de voir quelles solutions je pouvais appliquer, et que vraiment, j'avais pas besoin de ce genre de conseils en fait. Non. Comme des fois on me propose un appartement, mais je te laisse parce que je suis pas là pendant une semaine. En fait, non, je veux une chambre parce que je suis un adulte vieux, je veux pas être avec des enfants parce que j'ai pas envie de pleurer devant eux, mais je veux une pièce, je veux un lit normal, pas un lit d'enfant s'il te plaît, avec des biberons et des doudous, c'est pas possible, c'est trop la régression. Donc j'avais mes petits critères, je voulais être au calme, chez des gens calmes, où il n'y avait pas de fête, où j'allais pas les saouler trop non plus, et parce que j'allais pas rester très longtemps. Mais je pouvais pas. J'étais incapable de savoir ce que je voulais, donc incapable de supporter n'importe quel conseil. Et donc pour moi, pas mal de gens, j'ai des trucs condescendants dans la façon dont ils m'imposaient leur vision de comment je devais régler mes problèmes.
4: Je pense que le groupe, psychologiquement, il a été indispensable. Enfin, en tout cas, pour moi, j'ai l'impression d'aller pas forcément si mal que ça. Après tout ce qui s'est passé, je m'en sors bien, enfin, en tout cas, je crois. Peut-être que je me leurre, mais j'ai pas l'impression. Et je pense que si j'ai pas tort sur ce sujet-là, le groupe, il a été indispensable à cette réparation-là. Je pense que clairement, ça a été un vrai appui. Et c'est un appui qui coûte pas, parce qu'il y avait quand même quelque chose aussi, je pense, avec nos amis proches, de nos groupes ou nos familles, même, j'imagine,

pour tout le monde, que moi j'ai ressenti, où il y a quand même un moment donné où on a l'impression d'être un poids. Et je pense qu'il y a beaucoup de gens qui vont peut-être beaucoup, beaucoup, beaucoup plus mal que ce que nous on peut être actuellement, au 19, sans vouloir mettre de niveau, c'est pas une compétition, mais je pense que ça nous a beaucoup aidé. Je pense que c'est sûr que ça nous a beaucoup, beaucoup aidé, et je pense qu'on compte facilement les uns sur les autres aussi. Après, avec, je veux dire, sur une douzaine de personnes, les appétences qu'on a chacun de manière plus directe entre nous, c'est normal aussi qu'il y ait des affinités plus poussées. Mais je pense que clairement, ça a été un truc qui nous a énormément aidés.

0: au lendemain de l'explosion, vraiment, en fait, la première interprétation que j'ai eue, donc quand j'ai un peu percuté, machin, c'est que c'est comme si c'est moi qui avais provoqué cette explosion. Enfin, c'était vraiment... Et vraiment, je n'étais persuadée... Bon, heureusement, j'avais rendez-vous avec ma psychothérapeute 2 jours plus tard, qui, du coup, m'a un peu permis de recadrer le truc. Mais vraiment, c'est comme ça que je l'ai ressenti. En fait, dès le moment où c'est arrivé, jusqu'à voilà, plusieurs jours après, et puis même, ça a mis quand même du temps que cette idée me quitte, plusieurs mois, c'était comme si... parce que je pense que dans ma vie, j'ai l'impression d'être quelqu'un qui provoque sans cesse des explosions. Enfin, c'est une constante. D'ailleurs, en fait, juste après, bon, je me suis fait tatouer un volcan. Enfin, une de mes amies m'a tatoué ce volcan sur le bras après l'explosion. Et c'est par hasard. Voilà, parce que j'ai cette impression que voilà, partout où je passe, il faut toujours que j'appuie sur le truc qui fait qu'après, ça explose. Donc, j'ai l'impression que je fais que produire des problèmes et des explosions. Et donc là, finalement, quand c'est arrivé, je me suis dit, bah, évidemment. Enfin, c'est comme si c'était ma faute que c'était arrivé et que du coup ça faisait plein de problèmes dans la vie des autres et j'étais à la source de cette explosion. Et parce que voilà, ça fait des difficultés aussi avec donc mon ex-conjointe, enfin mon ex-copine, voilà. Et j'étais là, mais... Et même, en fait, il n'y a pas que moi qui interprète ça comme ça, parce que même certains amis m'ont dit, on s'est dit, ça ne pouvait arriver qu'à toi. Et à la fois, c'est drôle, parce que je vois très bien ce qu'ils veulent dire, mais à la fois, c'est pas drôle de me dire ça, parce que bah, j'y crois un petit peu aussi, donc du coup, je n'apprécie pas trop qu'on me dise ça. Donc, il y en a qui m'ont dit, mais dans une vie passée, tu as vraiment, je sais pas, t'as fait pipi sur un cimetière sacré ou quoi, qu'est-ce que t'as fait pour que on en arrive là? Et c'est vrai que franchement, je me suis dit, mais c'est pas possible, quoi. Vraiment, genre, enfin, je recommence ma vie. Je suis en mode, genre, c'est bon. Et en fait, il faut qu'il y ait ce truc. Et en fait, c'est comme si je l'avais appelé, quoi. Enfin, comme si... Je sais pas, je pouvais pas juste vivre ma vie, voilà, enfin ma vie était stable, machin. Et donc ouais, ça a été vraiment une croyance très forte et assez difficile à faire partir. Mais bon, ça a fini par partir. Mais aussi parce que, par exemple, mes parents, enfin notamment mon père, ils étaient en mode, ben, genre, gère tes problèmes, quoi. Comme si ce genre de choses, ça arrive aux gens comme moi. Et donc voilà, bah... Et moi, c'est vrai que c'est ce que je me suis dit. Ce genre de choses, ça arrive aux gens comme moi. C'est pas étonnant.
1: Quelques mois avant l'accident, j'étais avec une fille qui écrivait une thèse sur les rêves au Moyen-Âge. Et on s'est revus, en fait, après l'accident. Et je lui parlais de quelques semaines avant l'accident, il y avait je me rappelle, j'étais dans le salon et je vais dans la cuisine pour prendre un verre d'eau. Et j'ai failli marcher sur un mono qui était rentré dans l'appartement. Et enfin bref, j'ai appris cette amie qui écrivait une thèse sur les rêves au Moyen-Âge. Elle lisait des manuscrits dans lesquels, avant au Moyen-Âge, il y avait comme ça des choses sur l'interprétation des rêves, quoi, sur qu'est-ce que signifient les rêves, quoi, sur la signification des rêves. Et il y en a tout un sur notamment les oiseaux, enfin la symbolique des oiseaux, quoi. Et elle m'avait cité un passage là en latin dans un de ses manuscrits où il disait que quand un moineau rentre dans un foyer, ça signifie la destruction du foyer, quoi.
2: Non, il y avait eu dans les trucs un peu on va dire notables, il y a eu l'explosion de la rue Saint-Jacques un mois après notre explosion, qui était je sais pas, voilà, c'est ce qu'il faut remarquer, une rue perpendiculaire à la rue Abbé de l'Épée à Paris, alors que nous c'était rue de l'Épée à Marseille, mais perpendiculaire à Tivoli aussi, donc on peut y voir ça. Il y en a qui y voient du complotisme limite, alors qu'ils voient des choses cachées contre la rue de l'Épée. Moi j'irai jamais jusque là, je comprends pas. Non, après pour moi la symbolique qui est très forte par rapport au sort de cette explosion là, où il m'est rien arrivé, alors que bon, il y a quand même des gens, enfin, moi j'habitais pas dans l'immeuble qui a explosé, mais on en parle peut-être des fois moins, en tout cas c'est vrai que moi dans mon discours j'en parle moins, parce que je connaissais pas les personnes qui sont décédées, pas du tout, aucune, il doit y avoir 2 interactions, peut-être avec le couple de personnes âgées, je crois du 17, mais c'est tout, je les connaissais pas du tout les autres, ils sont quand même tous morts probablement sur le coup, en tout cas je l'espère pour eux, en l'espace d'un claquement de doigts, donc c'est quand même assez dramatique, mais... Moi, l'écho, en fait, le plus symbolique que j'ai par rapport à ce soir-là, c'est que mon père était mort littéralement 2 ans, jour pour jour, Vraiment, il est mort dans la soirée du 8 avril aussi, chez lui, et d'un accident domestique. Donc c'est vrai que moi, j'ai quand même eu un truc, je m'en suis rendu compte le lendemain, en me disant, ah ouais, il y a quand même un truc où peut-être on nous en veut un peu. Mais je suis pas superstitieux, donc moi, j'y vois pas des signes. Je vois ça comme un symbole, sur le moment, un peu bizarre, et puis quelques temps après, un peu étonnant, un peu marrant, mais bon, c'est... voilà.
3: Mais moi, je suis un partisan de l'absurde, donc enfin, il n'y a pas de signe, machin, c'est de l'absurde. C'est pas absurde parce que peut-être que c'est un problème de mauvaise gestion des canalisations de gaz. On saura plus tard. Mais voilà, c'est il n'y a pas de sens. Enfin, objectivement, ça n'a pas de sens. Après. Qu'on se sente, qu'on se doive d'en mettre un, c'est autre chose, mais voilà. Moi, je vois pas de sens à ce qui s'est passé, c'est tout complètement absurde.
0: Et puis après, moi, bah, un des trucs que j'ai proposé où je pense que quand même, enfin, ça a quand même fait du bien aussi à tout le monde, c'était... donc moi, j'avais... En fait, quand je suis sortie le soir, j'avais ma banane sur moi et depuis un an, je le mets tout le temps sur moi. Enfin, je n'arrive pas à ne pas la... Je ne peux pas sortir sans cette banane, même quand je vais au travail, alors que ce n'est pas très travail, je la mets quand même. Et j'avais mes clés de mon appart, en fait, dans ma banane. Et c'était des clés, il y avait plusieurs clés, donc c'était un peu lourd. Et en fait, au bout d'un mois et demi, je pense, ou deux mois, enfin, je sais plus quand exactement, mais il faisait déjà un peu chaud. J'étais là, mais je vais pas me balader avec ces clés pendant 6000 ans. Enfin, c'est stupide qu'ils n'ouvrent plus aucun immeuble. Donc j'étais là, il faut arrêter. Mais j'arrivais pas à les laisser à l'hôtel, je pouvais pas sortir sans mes clés, comme si j'allais rentrer chez moi. Et donc j'ai dit aux autres, bon, on va faire une cérémonie des clés. Donc ils ont un peu rigolé et tout. Mais en fait, au final, ils l'ont fait. C'est aussi ça qui est cool dans ce groupe, c'est que... Enfin, je pense pas que j'aurais osé proposer ce genre de truc à des gens que je connais pas très bien, parce que, tu vois, tu te mets un peu à nu. Enfin, mine de rien, même si on le propose un peu en rigolant, bah, les gens, ils savent que c'est quand même un vrai truc. Et les gens, ils sont pas là, genre, « Ah, mais c'est quoi cette idée de merde ?» Non, non, ils le font avec toi. Et donc, même si peut-être pour eux, ça a pas été si important que ça, j'en sais rien, parce qu'on n'en a pas forcément reparlé, mais en tout cas, pour moi, ça a été important, et ils m'ont accompagné là-dedans, et ils l'ont fait avec moi. Et du coup, en fait, on est allé à la mer. Vers les légionnaires, là. Et donc, on a ramené nos clés et chacun a jeté, enfin, il n'y avait pas tout le monde, parce que tout le monde n'était pas à Marseille, machin, mais chacun a jeté une clé dans la mer de son appartement. Bon, moi, j'avoue, j'ai jeté mes doubles de clés. Hein. J'ai un peu triché. J'ai gardé les autres, mais en tout cas, ça m'a permis de poser mes clés, pas le double, mais les clés initiales à l'hôtel et de les laisser et de plus les porter avec moi. Et de lâcher un truc. Et donc, et voilà, Julie, elle était là, Florent, il était là, enfin, Étienne, il était là. Genre, on était plusieurs, puis après, on s'est baigné. Du coup, c'était aussi, on a fait un pique-nique, c'était sympa, enfin, voilà. Et pour moi, ça a aussi été important que, voilà, il fasse ça avec moi. Et qu'on fasse ce truc qui, moi, j'avais besoin d'une cérémonie d'adieu, enfin, un peu comme les enterrements ou les trucs comme ça, ou les crémations, peu importe, mais j'avais besoin d'un truc où on. Voilà, ritualiser un peu quelque chose pour passer à une étape d'après, quoi.
3: Je sais pas quel sens ça, en fait, mais ça fait du bien. Ça fait du bien d'être ensemble, en fait. Je sais pas quel sens ça, de jeter ensemble ses clés au niveau... comme si j'accédais pas à ce niveau symbolique, je sais pas. Mais je sais que c'est bien de le faire. Ça fait du bien de le faire.
4: Je pense que symboliquement, par exemple, pour quelqu'un comme Myrti, qui avait perdu énormément de choses, puisque quand même la moitié de son appartement était tombée dans le vide, donc il y avait beaucoup de pertes aussi, du coup. Et c'était des absences qui pesaient aussi, quelque part. Donc du coup, il y avait aussi se libérer de ce fantôme, et c'était plus un fantôme, en fait, je pense. Ouais, je pense que ça avait plutôt cette consistance-là dans l'obsession. Bon, par ailleurs, nos portes étaient plus ou moins toutes ouvertes, hein, faut bien le dire. Tant que de toute façon, clé ou pas clé, très honnêtement, et c'est ce qui peut être, puisqu'on est, on est quand même jamais fait que d'une seule pièce, enfin, on n'est jamais fait d'une seule pièce, donc c'est aussi peut-être ce qui a rendu ce geste aussi léger, c'est que précisément, on n'avait plus de porte qui tienne ou qui vaille. Donc, jeter ses clés était aussi assez simple.
2: À ce moment-là, déjà, il s'était passé quand même quelques temps depuis l'explosion, et moi, j'étais déjà assez... ancré dans le collectif Tivoli 9 avril, qui du coup était en train de se former, de se structurer réellement en association déposée en fait. Donc on partait sur un truc sérieux. J'avais commencé à pas mal bosser, je voyais bien un peu l'ampleur du combat à mener. Et moi, dans ma manière à moi d'apprendre les choses, si je bazardais les clés de chez moi, ça voulait dire que c'était bon, j'avais enterré, enfin pas enterré, mais que j'ai laissé le couler le truc. Vu que je me suis clairement positionné depuis le début, et je suis toujours dans une espèce de position de teigne par rapport à ça, de dire tant que je les aurais pas, qu'on n'aura pas eu un gain de cause, peut-être en deçà de la réalité de ce qu'il faut, mais qu'on n'aura pas eu de gain de cause, moi je lâcherai pas mes clés et je lâcherai pas l'affaire. Puis il y a une espèce de symbolique de... Je pense aussi dans mes clés de la bêtise de l'organisation humaine parfois, parce que mon appartement, du coup, moi j'avais fermé à clé à double tour en partant, en me disant justement je sens que je vais pas revenir tout de suite, s'il y en a pas un qui veut me piller mon appart, si je suis pas là, en tout cas il passera pas par la porte. Sachant qu'effectivement, en fait, on s'est fait piller notre immeuble, tous les appartements de la plupart de mes voisins ont été complètement pillés. Moi, du coup, j'ai pas jeté ma clé. Si je jette cette clé, je pense que ce sera plus symbolique pour moi de la rendre, quand même les clés n'iront plus dans la bonne serrure parce qu'elle aura probablement été changée d'ici là, de la rendre quand même à mon bailleur le jour où je casserai le bail de cet appartement, ou de dire justement peut-être après tout, peut-être que la porte elle va être sauvée plus ou moins et qu'ils vont pas changer la serrure, et de dire non mais par voilà, par symbolique, de dire bon ben bah, hop, ben bah, voilà, j'ai bien fait, je les ai pas achetés, ou alors ce sera vraiment soit quand je pars, ou alors même si peut-être que si je reviens dans cet appartement là d'ici là, ce sera quand on aura fini la bataille, en fait, la bataille juridique avec les assureurs et ce genre de trucs-là, et qu'on aura eu gain de cause. C'est, pour moi, la symbolique, elle est là aussi. Je pense que je vais être recyclé le jour où ce combat-là sera terminé, ce qui n'est pas près d'arriver, a priori.
5: C'était Les Lignes de Faille, le deuxième épisode de Retour à Tivoli, une série documentaire de Maxime Grandbert. Merci aux habitants et aux habitantes du 19 rue de Tivoli, Julie, Florian, Alexandre, Sylvie, Florent, Myrtille et Étienne.
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0: Nous sommes le samedi 24 janvier à la Maison du Peuple à Brest. Nous commençons l'émission. Salut Brest ! Il est 16h et c'est l'heure de votre chronique, Mado. Vous venez nous décrypter l'info politico-climatique du moment et l'actualité à Brest. Eh bien, c'est la tempête.
1: CO2 mon camarade, la chronique climat de Mado Larouge.
2: Oui Yannick, le vent souffle fort sur Brest et c'est un vent de colère. Depuis quelques temps, les cœurs se dessèchent. Cet été, on a vu la haine brûlante apparaître et un vent mauvais souffler dans les rues. Je parle du vent raciste, homophobe, haineux, envers l'esprit populaire, ouvert et joyeux de Brest. Un vent qui a remué des ordures, faisant jaillir des odeurs insoutenables d'extrême droite. C'est un phénomène nouveau, analysé par nos experts en fascistologie climatique, qui a déclenché notamment la catastrophe du 20 septembre au moment de l'équinoxe. Le sol brestois aurait pu continuer de se dessécher et de se consumer, mais heureusement, une tempête de rage antifascistus antiracistum s'est déclenchée. Ce phénomène est assez spectaculaire. Et si nous sommes un peu submergés par le vent et la pluie, il faut le reconnaître, il s'agit d'une tempête joyeuse et bénéfique, et les avis des analystes sont unanimes. Le printemps sera ensoleillé, doux, fleuri, ouvert et solidaire.
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16: Salut à tous, bienvenue dans Du pain et des parpaings, une série d'émissions d'actu et des luttes à Brest et dans ses environs, ou parfois un peu plus loin en Bretagne, voire dans le monde entier, tant nos problèmes sont généralisés.
17: On s'annonce toujours comme une émission contre le capitalisme, les dominations, l'extractivisme, l'accaparement des terres, les privations de liberté, et on tente toujours de donner la parole à celles et ceux qui s'emparent de ces sujets et se mettent en action.
18: On est diffusé sur Radio U 101.1 FM à Brest, sur le DAB+, et en podcast sur leur site et sur Spectre Média.
19: On est aussi diffusé sur plein de radios copines un peu partout en métropole et on les remercie chaleureusement.
16: Cette 32e émission, enregistrée le 24 janvier 2026 à la Maison du Peuple de Brest en public, est consacrée à la première édition du festival antifasciste et antiraciste appelé Brest ouverte et solidaire, qui a commencé le 10 janvier et se terminera le 11 février.
17: On va y entendre des extraits de reportages faits sur les événements du festival. On va discuter avec des personnes qui œuvrent au bon déroulement du truc, piocher parmi des tas de gens bien motivés, bien déter et qu'on a beaucoup de plaisir à côtoyer à Brest au quotidien, mais encore plus pendant ces jours d'ébullition militante.
18: Alors au plateau, l'équipe de Du pain et des parpaings, c'est
16: Lucie,
19: Romain,
18: Marion,
17: Valère.
18: Et nos invités,
20: Jimmy,
21: Olive,
22: Romaine,
23: Jules,
24: Zazix,
25: Sacha,
26: Félix,
27: Léna,
28: Théo.
19: Eh ben, on va prendre un petit temps pour comprendre un peu d'où vous parlez et vous allez dire rapidement
18: quels sont vos collectifs.
19: Vos collectifs.
20: Olive, donc du coup du collectif de l'AD, c'est l'aide aux droits des personnes étrangères, qui est un collectif qui est né en octobre 2017 par rapport au soutien aux personnes étrangères sans papier, entre autres, qui sont en grosse galère.
24: Jimmy, participant à la scène contre culturelle, punk et antifasciste libertaire à Brest des années 2008 aux années 2020 et encore après. Et moi, j'ai présenté ensuite le livre sur Clément. Voilà.
27: Jules, avec Zazix, on est là pour représenter Contrevent, qui est un collectif antifasciste rural et de justice sociale qui est basé dans le nord-est des Côtes d'Armor. Voilà.
25: Sacha pour Gerba, le groupe antifasciste de Brest et alentour.
3: Collectif créé en septembre 2023, dont les objectifs sont la diffusion de l'antifascisme révolutionnaire, notamment par la création d'événements publics, des rassemblements et des contre-rassemblements.
4: Du coup, Léna, et je fais partie de l'AG Antifa et du comité d'organisation du festival avec Théo.
11: Le choc et la colère à Brest.
21: Oui, après une attaque place Guérin aux alentours de minuit dans la nuit de samedi à dimanche, un groupe d'individus cagoulés et armés a attaqué la terrasse du bar Le Café de la Plage où de nombreuses personnes passaient la soirée. Les images largement diffusées sur les réseaux sociaux sont d'une grande violence, une attaque apparemment planifiée par un groupuscule d'extrême droite.
22: Une scène d'une grande violence qui a duré environ 5 minutes. Plusieurs personnes sont blessées et soignées directement dans le bar.
23: La colère, la tristesse, la rage. Il y a plein de cafés, des gens qui sont heureux de vivre ensemble et il y a des abrutis dangereux. C'est un acte extrêmement grave et me dire que le fascisme est de retour concrètement et là on en a eu la preuve avec une trentaine de gens dangereux armés. Je suis sidéré, on est tous en état de choc.
25: Les agressions d'extrême droite se multiplient depuis cet été en ville, un peu partout. Cela préoccupe beaucoup de nos concitoyens légitimement. Il y a comme un sentiment d'impunité généralisée qui est y compris créé par le silence glaçant des autorités sur cette question.
22: Fin août, deux militants LFI avaient été agressés à Brest, tout comme un jeune de 23 ans il y a deux semaines, à chaque fois par des individus cagoulés.
26: Les Antifa ont fait bloc hier soir à Brest face à la violence de l'extrême droite.
21: Oui. Environ 1500 personnes se sont réunies hier soir à Brest. La préfecture redoutait des incidents et avait donc interdit tout rassemblement dans une grande partie du centre-ville. Les manifestants se sont donc retrouvés sur l'esplanade près du pont de recouvrance, tout en bas de la rue de Siam, juste en dehors du périmètre interdit, dans le calme au début tout du moins, Nicole Olivier.
28: C'est hyper important de faire bloc là ce soir, de montrer que la violence elle est pas permise à Brest. Et je suis hyper heureuse qu'on soit aussi nombreux et nombreuses, ça me rend vraiment très fière d'être dans cette ville.
29: Mais c'était une évidence que plus l'extrême droite allait monter, il y aurait aussi des conséquences directes dans la rue. Mais là c'est du visible, j'ai envie de dire du concret, mais ça pourrait être encore pire si le RN arrive au pouvoir.
30: Gaz, gaz,
31: encore du gaz.
32: C'était une manif qui était légale en fait. Les flics dépassent le cadre de la loi en faisant ce genre de choses. Ils n'ont pas à agir comme ça en fait.
3: Pour commencer, on va remonter un peu dans le temps. Juste avant les attaques, c'est la naissance de l'AG Antifa, dont le premier rassemblement a eu lieu le lundi 15 septembre 2025 au Hall Saint-Martin. Léna, est-ce que tu veux bien revenir sur les formes qu'a pris cet AG et les actions que vous avez menées, décidées, s'il te plaît ?
4: Oui, alors cette AG, du coup, elle a lieu tous les lundis à 18h30 à la Maison du Peuple. Et jusqu'ici, on a fait pas mal d'actions, des actions assez diverses. On a fait des collages collectifs, notamment sur le port, puisque c'est là où il y a eu énormément d'agressions. Et du coup, c'était pour occuper les lieux et confronter le patron du Cocorico, qui est du coup le bar où se réunissent les groupes d'extrême droite. On a aussi fait des manifestations, notamment la manifestation du 25 septembre, du coup, qui était manifestation antifasciste.
33: Et Félix, tu veux rajouter un truc ?
34: Ouais, bah, y a aussi un autre truc qui a été voté assez vite au sein de cet AG, c'est qu'en cas d'agression, il y a un rassemblement de soutien immédiatement le lendemain, et du coup, ça a donné lieu à plusieurs rassemblements en solidarité, notamment, il y en a eu un sur le port, bah, au niveau du Cocorico, parce que, étrangement, c'est toujours par là, dans ce secteur-là, qu'il y a des agressions, quoi.
33: La montée de l'extrême droite, c'est une conjonction de plusieurs facteurs et on aimerait bien parler de ce qui se passe par l'État et ses institutions. En premier lieu, la préfecture qui commande la police et la répression.
3: Et on s'est dit que pour raconter l'histoire de notre société blanche, raciste et patriarcale, on pourrait commencer, comme dans la programmation de ce festival, par repérer et débusquer les pères fondateurs du colonialisme à la française. Alors, petit tour au sein de la balade décoloniale qui a eu lieu samedi 10 janvier et le dimanche aussi, le lendemain, à Brest.
35: Dans quelques instants, on va commencer une petite balade décoloniale dans quelques rues de Brest. L'idée, c'est de se rendre dans des rues qui portent des noms, on va dire, de colonisateurs, de massacreurs coloniaux, de penseurs racistes, etc. En fait, on commence par Bugeaud et Maïna va vous présenter qui était ce maréchal Bugeaud. Voilà, je lui laisse la parole.
36: Sous le Second Empire, comme par la République, le maréchal Bugeaud a été glorifié pour son rôle clé dans la colonisation de l'Algérie, malgré la brutalité génocidaire de ses propos et de ses méthodes qui ont permis l'écrasement des révoltes arabes. En avril 1834, il est à la tête d'une des trois brigades chargées de la répression d'une insurrection parisienne. Mais c'est en Algérie, où il est envoyé en 1836 pour combattre la résistance de l'émir Abdelkader, que Bugeaud se rend véritablement coupable des pires atrocités. Il en deviendra le gouverneur général en 1840, et l'année suivante, il promet aux colons français la conquête totale du territoire et la confiscation des terres, et à l'armée la soumission des Arabes. Bugeaud déclenche alors une guerre totale et ne recule devant rien pour la gagner. Il utilise la politique de la terre brûlée, mettant le feu aux terres, au bétail et aux habitations. Aller tous les ans leur brûler leurs récoltes ou bien exterminer-les jusqu'au dernier, dira-t-il à ce propos. Sur ses ordres, l'armée française recourt aux enfumades, méthode d'extermination qui consiste à allumer un grand feu à l'entrée d'une grotte pour y asphyxier les gens et le bétail qui s'y cache. Les enfumades du Dara, organisées du 18 au 20 juin 1845, feront au moins 700 morts, hommes, femmes et enfants. La cruauté de ces actions n'empêchera pas Bugeaud d'être considéré en France comme un héros après la reddition d'Abdelkader en 1847. Retirons donc le nom sinistre de Bugeaud et remplaçons-le par celui de Khalifa A. Qui veut poser la plaque ?
0: Khalifa A, un ouvrier algérien qui est venu reconstruire Brest, comme plein d'autres immigrés. Hein.
1: Allez, on va la mettre bien comme ça, là.
19: Donc on a entendu de quoi on part, hein, du colonialisme. Aujourd'hui, quels sont les mécanismes d'exploitation et de gestion par l'État des populations racisées ? On voudrait parler avec vous peut-être, Olive et Roman, de l'état des lieux de la politique migratoire de la France et surtout de comment se manifeste au quotidien pour des personnes en galère de papier, confrontées à la violence administrative, au racisme de l'État et des entreprises employeuses de main-d'œuvre étrangère. Donc, qu'est-ce que vous

0: d'hébergement et le 115 qui sont des centres saturés et qui ne donnent pas accès aux droits fondamentaux comme le logement pour des personnes de plus en plus précarisées. Aujourd'hui, la seule façon de se régulariser, pratiquement, c'est par le travail. Et on pensait notamment par un titre de séjour absolument aberrant, qui est le titre de séjour saisonnier, qui laisse les personnes 6 mois à travailler en saison en France et qui leur demande de rentrer 6 mois dans leur pays. C'est un titre de séjour une fois que la personne a acquis ce titre de séjour, elle ne peut pas passer par un autre titre de séjour. C'est des personnes qui travaillent dans des conditions esclavagistes absolument aberrantes, qui ne donnent pas de droit à la retraite, pas de droit aux droits sociaux.
1: De même, ce qu'on peut voir aussi, c'est que par rapport à la rétention, le centre de ce qu'on appelle les centres de rétention, ce qu'ils appellent les centres de rétention, qu'on peut appeler des camps de rétention, du coup, de plus en plus, le temps de rétention a été augmenté. Là, aujourd'hui, on est à 90 jours. Ça a été, au départ, c'était 12 jours. Petit à petit, l'idée de l'État, c'est de faire de la répression à travers le camp de rétention. Alors, c'est soi-disant pas une prison. Quand on entend les témoignages des personnes qui sont dans les centres de rétention ou qui sont passées par la case prison pour différentes raisons, explique que la rétention est pire que la prison, parce que les conditions sont horribles. Ils ont des repas avariés, ils sont surveillés par des flics assez fortement. Du coup, il y a ça, cette volonté de punir la personne étrangère parce qu'elle est en situation irrégulière. Ce qu'on peut voir aussi, c'est que sur les permanences, donc ça fait bientôt 10 ans qu'on existe, depuis janvier 2024 ou 2025, loi Darmanin, je ne sais plus quand c'est 2024, on a vu énormément augmenter le nombre de personnes et on a des situations de plus en plus de personnes en extrême précarité. C'est-à-dire que là, on a des personnes, on voit l'évolution aussi, c'est qu'elles sont polytraumatisées. À plus de la moitié des personnes qui viennent nous voir. Donc là, le traumatisme, c'est le départ de son pays, parce que c'est pas toujours une joie de quitter son pays. C'est le trajet migratoire. Tout le monde a un peu en conscience de qu'est-ce que c'est que le trajet migratoire, notamment la Méditerranée. Mais il ne faut pas s'arrêter à la Méditerranée. C'est aussi le trajet, par exemple, pour les personnes qui viennent d'Afrique. Il y a la Libye, qui est une horreur absolue, où il y a de l'esclavage, des tortures, des assassinats. Et du coup, il y a aussi... et donc, tout un trafic qui est autour de ça. En fait, la migration est devenue un vrai chantage géopolitique. Par exemple, la Biélorussie, tout un moment, et la Russie faisait un truc en disant aux Syriens, venez, vous venez en Russie, on va vous faire passer en Biélorussie, on va vous faire passer en Europe. Sauf que, en fait, ils les envoyaient aux frontières, la Pologne fermait sa frontière, et donc les personnes se retrouvaient démunies face à ça. Ce que disait Roman aussi, c'est qu'aujourd'hui, au niveau de l'hébergement d'urgence, c'est souvent les populations qui sont les plus présentes. Et là, je ne sais pas si vous avez vu, mais LR avait sa journée parlementaire, je ne sais pas quoi, là, pour ses propositions. Et l'une des propositions qu'ils ont faites de loi, qui n'est pas passée, c'était de dire, pour les personnes étrangères sans papier, interdiction de l'hébergement d'urgence. C'est inconstitutionnel, mais on se permet ça. On est dans des discours de plus en plus racistes. Et les boucs émissaires, ce sont en effet les personnes étrangères qui se retrouvent dans des situations extrêmement, extrêmement graves.
2: Eh ben, l'État, comme tu l'as rappelé, c'est un soutien à des mécanismes d'exploitation, mais aussi une répression grandissante des mouvements de gauche, des associations, des personnes sans papiers, racisées et des communautés musulmanes. On voit régulièrement des pressions exercées sur certaines structures, des bars, des sites internet, des dissolutions, des pertes de subventions. On en a déjà parlé dans cette émission.
3: Et du coup, on se demandait, est-ce que la préfecture du Finistère joue un rôle qui pourrait favoriser l'extrême droite et ou entraver l'action des mouvements antifa ? Léna, tu peux...
4: Alors, clairement, oui. La préfecture favorise l'extrême droite et met des bâtons dans les roues des mouvements antifascistes. Et alors déjà, ça se voit à plusieurs niveaux, notamment rien que sur nos actions pour l'AG Antifa. On a organisé quelques manifestations, et notamment sur la première manifestation qui a eu lieu le lendemain de l'attaque du Café de la Plage. Il y avait un dispositif policier assez démesuré devant le Cocorico pour nous empêcher de descendre au port. Ensuite, la manifestation du 25 septembre, où pourtant il y avait des députés présents, il y avait le député Pierre-Yves Cadalin et Raphaël Arnaud. Il y avait un périmètre d'interdiction manifestée qui était

0: C'est assez étendu. On a quand même réussi à manifester, mais il y avait aussi un dispositif policier qui était assez démesuré. Et à la fin, ça a fini avec des lacrymos et pas mal de violence. Et la manifestation au Flambeau du 22 novembre, là aussi, le préfet a mis un périmètre d'interdiction qui était quasiment toute la ville de Brest. Et c'est pour ça que la manif au Flambeau a dû se cantonner à Recouvrance, parce qu'il y avait aussi un dispositif policier assez impressionnant et il n'y avait pas vraiment moyen d'aller ailleurs. Et ça se voit aussi au niveau du festival, puisque du coup on a reçu une belle lettre du préfet pour nous demander des comptes sur notre événement à Pénard-Créache le 7 février. Donc c'est clairement une lettre pour essayer de nous avoir et essayer d'annuler l'événement, puisqu'ils demandent des comptes au niveau du bar pour savoir si on a les autorisations, sauf que pas de bol, on vend pas d'alcool, et pour avoir notre dispositif au niveau de la sécurité incendie et de la sécurité tout court. Donc c'est clairement de tendre un piège pour essayer de faire annuler l'événement. Et ça se voit aussi à une échelle plus globale à Brest. On s'attendait à recevoir une lettre de la préfecture, puisque effectivement, dans plusieurs bars de Brest, il y a des événements antifascistes comme des concerts ou d'autres événements qui se sont tenus. Et ces bars-là ont reçu de petites lettres de la préfecture également. Des lettres de la préfecture pour leur demander de faire des travaux, des mises aux normes, etc. Et donc, en fait, on s'attendait à ce genre de répression. Et à côté de ça, en fait, bah, les lieux d'extrême droite sont plutôt protégés, puisque le cocorico est protégé à chacune des manifestations, notamment même des collages, puisqu'on a fait un collage collectif sur le port pour occuper le terrain et aller confronter le patron du bar. Ça s'est bien passé, puisqu'on n'était pas là pour taper le patron du bar non plus. On était là pour le confronter et pour faire un tractage également, pour informer les gens sur toutes les violences racistes, sexistes et fascistes qui ont lieu sur le port. Et il y avait deux fourgons qui étaient cachés derrière le cocorico. Et il y a une voiture qui nous a suivis en permanence pendant tout le collage. Par contre, à contrario, au niveau des violences du café de la plage, la police n'est pas intervenue et a même gazé l'extérieur du bar. Donc là-dessus, on voit clairement une disparité.
1: Personne n'a eu l'idée de...

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1: Camarades, bienvenue au jeu « Militer sous le fascisme ». Veuillez prendre une profonde respiration et vous installer confortablement dans votre rôle de militant antifasciste.
2: Il est 19h59 et dans quelques secondes, nous saurons si les Français ont porté au pouvoir Annie Le Pain Rassy. Le nouveau visage du ou de la présidente va s'afficher. Et c'est une présidente. Annie Le Pain Rassy devient la 9e chef d'État de la 5e République. Il est 20h, bonsoir à toutes et à tous. Voici l'actualité de ce jeudi. La déchéance de nationalité pour les binationaux accusés de terrorisme est passée au Congrès. Et dans le courant de l'année prochaine, elle pourrait être appliquée à tous les Français dont au moins l'un des parents ou grands-parents était étranger.
1: Avec votre groupe, vous allez devoir vous organiser. Vous allez également recevoir une contrainte qui rendra plus pimentée votre expérience.
3: Je vous lis la situation pour commencer.
4: Ouais, carrément.
3: L'État stoppe les différentes aides sociales. C'était dans le programme du PR, par ainsi, arrêter les charges, fini les cotisations sociales des employeurs et des employés depuis ce vendredi. Arrêt des différentes aides sociales, sécu, assurance chômage, assurance retraite, allocation personne en situation de handicap, allocation logement, allocation famille. Ces services sont donc terminés et déjà les campagnes massives de pubs ciblées par des assurances sont en place. À Brest, comme partout ailleurs, des personnes et des familles entières se retrouvent en situation de grande précarité. Que faire ?
5: Et on a un malus !
6: Ouais.
5: Tant de merde ! Bienvenue à Brest, ça fait 6 mois maintenant, dès que vous sortez dehors, vous vous prenez des seaux d'eau sur la tête. Pour chaque événement en extérieur que vous organiserez, il y aura un orage pluvieux sur vous. Et oui, la météo est de droite.
7: Il y a peut-être un truc qu'on n'a jamais pensé à faire pour avoir une immense salle. Bah, on fait un club de volley ou quoi, ou un truc bidon. Et on a les gymnases.
8: Oh, il faut tellement, mais de ouf! Mais attends, mais c'est la meilleure idée!
7: Bah oui,
8: mais...
7: première étape, on invente un club de sport bidon, on a un gymnase. Comme ça, on a un grand lieu, on commence à faire masse. Et ensuite, on peut faire du piratage de l'aréna ou piratage d'autres trucs. Si on a assez nombreux.
8: Gymnase,
9: mais pas bidon, hein, vraiment, tu sais, il y a des. Sur le modèle du club de foot de Minimont.
7: Ouais.
9: Qui accessoirement jouent en 4ème division, quoi. C'est l'une des restars.
7: Ouais.
9: Et ils ont un cop antifa et du coup ils font du militantisme, tu vois, ils sont allés dans le 15ème l'autre jour, c'était à. Ils vont chercher l'année du 15ème. Hein.
7: Ça me paraît pas trop mal. Des tracts explicatifs à distribuer aussi à la sortie du travail.
8: Je pense. Ouais, de ouf. Ouais. Et on peut aussi repartir de nos voisins.
7: Ouais.
8: Genre voisinage. Ouais. Je pense que c'est bien de recréer de la solidarité au niveau du voisinage.
9: Il faut expliquer aux gens quelle est. La sécu, c'est la richesse des gens qui n'ont pas de richesse, tu vois. Enfin, c'est vraiment le truc.
7: Ouais.
10: Ça vous êtes ?
8: Nos Fafaran.
10: Très bien. On vous écoute.
8: Du coup, je pense que peut-être les postulats sur lesquels on est parti, c'est que. À la différence d'autres mesures, celle-ci elle va toucher une très large partie de la population. Et du coup, peut-être qu'au début, les gens ils seront un peu d'accord, mais rapidement, elle va être assez impopulaire en vrai. Donc on y a vu à la fois un truc contre lequel on devait s'organiser tout de suite et une opportunité de rassembler pas mal de monde en vrai. On a eu des débats sur est-ce qu'on assume notre côté politique ou est-ce qu'on fait juste ça en mode assaut solidarité. Et on s'est plutôt tourné d'accord qu'on assumait.
7: Ouais, on assume notre côté politique parce que on défend, enfin, la caisse de solidarité et globalement aller contre les boîtes privées, c'est aussi avoir, enfin, être assumé éducation populaire, antiraciste, antisexiste et tout ce genre de choses en fait. Et aussi, ça évite les réappropriations par l'extrême droite, etc. Voilà, je pense qu'on a tout dit.
10: Je pense qu'on a fait le tour. Ouais. Bah, merci beaucoup en tout cas pour la participation. Donc on va remettre vos petits diplômes d'antifascisme et vos stickers. Important.
11: Depuis le temps que je l'attends.
10: Et encadrez-les, hein, évidemment.
11: Bah, oui.
10: Ça peut servir. Hein.
12: On vient d'entendre un reportage sur le jeu de rôle inventé par le collectif Garba, qui a été déployé avec les participants et participantes du festival dimanche dernier. Donc c'est intéressant et formateur de se projeter dans l'hypothèse d'une société où le fascisme serait installé comme un pouvoir institué. En attendant, le fascisme infuse déjà un peu partout. Pour commencer cette deuxième partie de l'émission, on va vous demander ce qu'on demande toujours à ce moment-là. Donc comment lutter ?
4: Ouais, l'idée, c'est que vous reveniez peut-être sur les moyens d'action, les méthodes, les outils de l'antifascisme à Brest aujourd'hui et éventuellement les liens que vous entretenez avec d'autres groupes en Bretagne.
6: Bon, bah, il y aurait beaucoup de choses à dire et si peu de temps, mais on va dire que nous, à Garba, on a deux grands axes. On a un axe déjà qui est peut-être celui qui est un peu plus habituel pour les groupes antifascistes, c'est évidemment d'avoir une opposition sur le terrain, c'est-à-dire que dès que l'extrême droite essaye de s'organiser quelque part, eh ben, nous, on y va et on fait en sorte que ils puissent pas s'organiser, en fait. Donc voilà, c'est aussi ce qui est porté par l'AG antifasciste de Brest, d'ailleurs, et c'est aussi pour ça que nous, en tant que collectif, on y participe. Mais aussi, on a un autre penchant de notre travail, c'est aussi de participer entre guillemets à la bataille culturelle. Bon, voilà, je fais du Gramsci un peu mal digéré, mais voilà, notamment dans le cadre de ce festival antifasciste, on a proposé donc le jeu de rôle que vous venez juste d'entendre, mais on a aussi proposé la projection d'un film qui parlait de la montée du racisme en France depuis les années 80. Mais on a aussi un autre truc, nous, à Garba, dont on a fait 3 éditions, c'est un festival antifasciste qui s'appelle Bim Bam Boum, et je vais laisser mon camarade Sacha vous en parler un petit peu plus.
11: Avec Bim Bam Boum, on avait envie d'ouvrir à des gens qui sont pas forcément militanteux. Il y avait l'envie d'être proactif et de pas forcément toujours être en réaction et de sortir de Guérin et aller s'inscrire dans d'autres quartiers. Avec le Bim Bam Boum, il y avait l'idée de faire du lien avec d'autres collectifs autour d'une cause qui est l'antifascisme. La dimension d'être en extérieur, d'être dans l'espace public, qui donne une forme de visibilité pour être rejoignable. Et faire en sorte que ce soit des temps pas uniquement politiques, mais aussi festifs autour de jeux, de la musique, d'un repas, avoir plein de portes par lesquelles les gens peuvent entrer et se rencontrer, tisser des liens de camaraderie et donner l'envie de militer.
13: Ouais, bah du coup, j'allais dire, ça, c'est ce qui se passe depuis quelques années à Brest, mais... Ouais.
14: Du coup, Jimmy, toi qui interviens juste après l'émission pour présenter le livre Clément Méric, Une vie des luttes, et qui était dans les milieux punk et autonomes dans les années 2010, peux-tu nous raconter ces années, s'il te plaît?
15: Ouais, grosse affaire que de raconter ça. Mais ouais, ce que je peux dire en 3 minutes, c'est que dans ces années-là, on n'a pas fait que chasser des fantômes dans la lutte antifasciste. On a aussi milité contre des vrais fascistes dans la vraie vie. Et par exemple, en 2008, il y avait un groupuscule qui s'appelait le Renouveau français, plutôt d'obédience royaliste, qui commence à faire une mobilisation contre l'avortement avec une prière de rue, du coup qu'on va contrer par une manif avec le planning familial, la CNT et plein d'autres antifascistes. Ensuite, pendant le mouvement contre la loi LRU 2, en 2009, il y a une occupation de la fac et il y a l'humoriste antisémite Dieudonné, enfin après son coming out antisémite, qui vient faire une tournée en bus. Et du coup, on se décide à se mobiliser contre son spectacle dans le bus et aussi à la fac, où il finira endivé. Voilà, il va se prendre des endives pourries dans la gueule. Voilà. Ensuite, début 2010 et fin 2009, il y a le bloc identitaire qui tente de s'implanter en Bretagne en achetant une maison à Guerlesquin, la maison qui s'appellera T-Braise, la maison de l'identité bretonne. Et ils vont se mobiliser sous le nom Jeune Bretagne, notamment organisé par Michael Prima et Yann Valéry, qui fondera Brésinfo plus tard. Et cette maison va exister de 2009 à 2011, et ils essayent de faire une manifestation contre l'islamisation, tout ça, le 1er mai 2010, et on va les contrer dans la charmante ville de Landivisiau. On va être 400 contre 50, voilà, 50 fascistes. Ensuite, à juillet 2010, toute cette mouvance brestoise, on va aussi aller soutenir des copains et des copines à Guingamp contre Jean-Marie Le Pen, qui vient en visite dans un manoir à Guingamp en juillet 2010, et on va être quelques centaines encore une fois devant quelques dizaines de militants FN. Ensuite, ce qui va se passer, c'est que le parti nationaliste néo-nazi breton ATSAO, qui n'existe plus aujourd'hui heureusement, mais renaît sous le nom PNB maintenant, Parti National Breton, directement héritier des collabos de la Seconde Guerre, va tenter de faire une mobilisation contre un projet de mosquée à Quimper. Du coup, va suivre plusieurs manifestations en novembre 2014, en juillet 2015, et aussi une manifestation à Brest en novembre 2015 contre l'imam de Pontanezen qui avait eu des paroles plutôt salafistes. Et du coup, nous, on décide de se mobiliser contre la venue d'Atsao et de riposte laïque à Brest. Et on va être plusieurs centaines, mais eux vont quand même là être 200. Du coup, ce qui annonce un peu un signe que ça mobilise un peu plus qu'avant. Et ils vont venir jusqu'à Guérin et il y aura... Enfin, ça a failli tourner au vinaigre, cette histoire, mais on réussira à les mettre en fuite. Et bon, les flics vont s'interposer. Et en 2016, ça va, le point culminant, ça va être une manif où on sera 900 et eux 150 venus de toute la Bretagne. Mais le soir, ils vont attaquer un bar qui s'appelle le Point in Steel à Quimper. Et plus tard, à Quimper, il y aura aussi des histoires avec une bande de skins néo-nazis où voilà, on devra aller faire le coup de poing pour les mettre hors d'état de nuire. Ensuite, en janvier 2020, il y a toute une mobilisation qui s'amorce contre la venue de Marine Le Pen à Brest, Square Tour d'Auvergne. Et du coup, on va à plusieurs décider d'envahir l'hôtel. Et du coup, le meeting ne se fera pas. Et pendant ces années-là, va y avoir plusieurs mobilisations contre le local du RN, notamment en 2021. On est 500 en juin 2021 à manifester contre le local du RN. Voilà un peu pour le tour d'horizon pré-époque dont on parle aujourd'hui.
13: Ouais, bah justement, pour poursuivre l'historique que tu fais, on sent quand même que la menace, elle s'intensifie dans les années 2020, on va dire. Et les militants militantes s'organisent pour contrer la vague, et notamment à Saint-Brieuc en 2023, où naît le festival Bretagne ouverte et solidaire.
16: Salut, du coup, c'est Winston, je fais partie du CVA22, donc le collectif de vigilance antifasciste des Côtes d'Armor. On est un collectif d'individus hein, qui est né, on n'est aucune organisation syndicale ou politique dans le collectif, à tendance autogestionnaire, quoi, qui a été créé il y a une dizaine d'années. Et du coup, l'objectif, c'est d'occuper le terrain, en gros, face aux pachos, sous différentes formes d'action, que ce soit l'information, du collage, des manifs, des mobilisations. Il y a quelques années, il y a 3 ans, on a également mis en place un festival, le festival Bretagne ouverte et solidaire, du coup, qui est venu suite à la mobilisation qu'il y a eu à Calac. Il y a les fachos qui ont essayé, d'ailleurs malheureusement réussi, malgré tout ce qu'on a pu faire, les grosses mobilisations sur le terrain, à faire renoncer la mairie à l'implantation d'un centre d'accueil pour réfugiés. Et du coup, on s'est dit qu'on lâcherait pas, qu'on laisserait pas la place aux fachos. Et de là est née l'idée de faire cette initiative positive, de créer un festival pour montrer que la Bretagne pouvait être autre que celle qu'ils avaient envie de montrer. Donc on a créé ce festival Bretagne ouverte et solidaire, qui a eu pas mal de succès, puisque du coup ça va être la 4e année cette année. Donc il se présente sous la forme de conférences sur différents débats liés à l'antifascisme, avec des intervenants spécialisés dans les domaines, et puis une large participation du public, hein, c'est plus table ronde que débat. Généralement après, il y a une partie familiale, un spectacle familial. Puis ça se poursuit avec des concerts. Alors ça varie dans les genres, mais c'est toujours des artistes militants engagés et qui ont des choses à dire. Donc voilà, cette année c'est reparti. Et puis on espère faire encore mieux que les années précédentes. Et peut-être élargir le format à 2 jours l'année suivante. Étant donné que l'année dernière, on a quand même eu sur la journée près de 2000 personnes. Donc ce qui est bien pour Saint-Brieuc, parce que du coup, ville moyenne. Voilà, c'est cool quoi.
17: La première édition du Festival Bretagne ouverte et solidaire à Saint-Brieuc voit d'ailleurs une extrême droite complètement décomplexée qui s'attaque au festival. Donc question pour vous, Contrevent, vous y étiez et comment vous avez vécu cette attaque et qu'est-ce que ça a déclenché par la suite ?
18: Avec mon camarade de Contrevent, on a milité au CVA22 aussi, donc on est très proche de, notamment du camarade dont on a entendu l'enregistrement. On a rejoint ce collectif au moment de Calac, donc c'est bien aussi que ça a été recontextualisé. C'est un moment qui a tout redessiné pour nous en Bretagne, en tout cas, au sein des groupuscules fascistes, néo-fascistes. Et effectivement, donc nous, on était présents. Sur le festival cette année-là, plutôt pour tenir une table de presse, d'affiches, de journaux de lutte, parce qu'on édite aussi au sein d'autres collectifs de la presse militante. Et donc ouais, sur le coup de 19h, voilà, il y a une vingtaine de fachos qui débarquent et qui attaquent frontalement le festival de manière très très organisée, avec des lignes, des rangs et des rôles définis, un meneur, plusieurs générations de militants au sein de leur structuration, quoi. Et on se fait éclater. Très clairement, c'est la panique totale. C'est le lieu où se trouve le festival aussi, c'est un parc public, donc il faut s'imaginer aussi qu'il y a des familles avec des gamins qui jouent dans les jeux. Il y a un skatepark à côté, donc personne ne comprend rien. Saint-Brieuc, c'est une ville quand même qui est très marquée de par l'histoire contre-culturelle aussi, musicale et politique, on va dire à gauche, mais plus que ça. Donc personne s'imaginait qu'un truc pareil puisse arriver. Notre équipe Sérénité a été relativement light cette année là est très détendu, et donc on se fait bien emplâtrer, et on met pas mal de minutes à se réorganiser, et puis finalement à réussir à sortir les types de l'enceinte du festival, à les maintenir dans une rue, et puis au moment en fait où les flics arrivent, là il y a une espèce de mouvement général pour les faire fuir. Ils vont se cacher derrière les flics, et bon, c'est un peu comme ce que les autres camarades ont raconté. On se fait gazer, on se fait repousser sur le festival. Et puis les mecs s'en vont. Pour la forme, il y en a deux qui sont arrêtés et relâchés assez rapidement. Et puis bah, nous, on essuie quand même de notre côté, je sais plus, 5-6 blessés, dont un camarade qui s'est vraiment fait salement amocher. Voilà.
17: Vous, après, vous avez décidé de mener une action plutôt en milieu rural, donc d'où le collectif Contrevent. Vous pouvez nous en dire un petit mot ?
19: Vas-y. Ouais, nous on vit vraiment, on vit pas à Saint-Brieuc même, donc on vit plutôt en campagne à l'est, voilà, pardon. Et en fait, au moment de la dissolution en 2024, il y a eu, voilà, comme dans beaucoup d'endroits, une espèce de peur liée à la possibilité de se retrouver avec un Bardella à Matignon. Et du coup, ben, j'ai l'impression qu'en milieu rural, ça a fait naître beaucoup de collectifs, et nous, on avait envie un peu de, pas de surfer sur la peur, mais de se dire que ça pouvait un peu faire sortir des gens du bois, voilà. Et donc, on a commencé à, assez petit, à se dire que c'était une nécessité en milieu rural de ramener l'antifascisme, parce qu'on n'a pas les mêmes problématiques qu'en ville. Et on a vu justement, en parlant de Calac, que c'était une vraie nécessité d'avoir un antifascisme implanté en ruralité, puisqu'on a perdu à Calac. Et donc on a commencé à motiver des gens pour créer ce collectif qui a grossi au fur et à mesure des mois. Qui est très transgénérationnel, donc ça, je pense aussi, c'est peut-être une spécificité de la ruralité, quoi, parce que j'ai l'impression que les collectifs citadins sont plus, parfois, en tout cas, monolithiques. Et puis, ça a fait beaucoup de bien à beaucoup de personnes aussi, parce que justement, en campagne, c'est de plus en plus difficile d'assumer d'avoir des idées de gauche, en fait, voire plus. D'assumer d'être antiraciste, antisexiste, étant donné aussi que la parole se libère énormément et que l'extrême droite monte partout. Et donc, voilà, on fait des actions culturelles, on fait des fêtes militantes, on participe à des contre-rassemblements, des rassemblements à chaque fois que l'extrême droite essaye de se pointer en campagne, parce que, mine de rien, ça arrive assez souvent. Voilà, tu veux rajouter quelque chose ?
18: Ouais, le truc qui est intéressant dans la continuité avec l'attaque du festival, c'est que sur les profils aussi des types qui ont attaqué sur Saint-Brieuc, et puis ça s'est vérifié aussi avec un type qui faisait partie du groupe qui a attaqué la Serre, qui est un local autogéré à Saint-Brieuc, ça c'est dans les mois qui ont suivi, c'est qu'il y a beaucoup de profils qui viennent des stades, de profils hooligans, et aussi pas mal de mecs qui viennent du milieu agricole. Et là, du coup, pour nous, il y a aussi un enjeu à être présent en campagne, parce que on se rend compte que il y a beaucoup de recrutements qui se font dans les lycées agri, dans les cercles proches de la FNSEA, de la coordination rurale, et qu'il y a un enjeu à montrer qu'on existe en campagne face à ça aussi, quoi.
14: Merci. Pour revenir à Brest, est-ce que Théo, Léna, les initiatives antérieures d'organisation de festivals vous ont inspiré, et est-ce que vous êtes partagé les bonnes pratiques ?
20: Clairement, le festival Brest ouverte et solidaire est clairement inspiré par l'expérience de Saint-Brieuc. Ça se voit juste, on leur a volé leur titre en fait, leur titre de festival. Et ensuite, sur les pratiques et sur quoi on a pu s'appuyer, en fait, globalement, le festival au départ, il émane de l'AG. Voilà, c'est des gens qui se retrouvent dans l'AG, qui veulent faire cet événement-là. Et en fait, derrière, on contacte tout ce que Brest compte de collectifs camarades, on va dire. Et là-dessus, en fait, on peut s'appuyer sur tous ces collectifs qui ont beaucoup d'expérience de lutte et d'organisation d'événements. Et du coup, ça fait qu'au final, on a énormément de propositions. Et c'est vrai qu'au départ, on était plutôt sur un mode comme à Saint-Brieuc, un ou deux jours. Et puis finalement, on a pris toutes les propositions qu'on nous a données. Ce qui fait qu'on a un programme légèrement hypertrophié maintenant sur un mois entier avec, je sais pas, plus d'une vingtaine d'événements, je crois. Et donc, gros challenge. Mais tout ça, c'est aussi grâce à cet AG Antifa et puis grâce à tous ces collectifs. Je pourrais pas les citer, il y en a au moins une vingtaine. Tous ces collectifs qui nous aident.
13: Dans la programmation, il y aura notamment un concert Aïs Mouzazi qu'on entend maintenant.

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2: Pourquoi un festival antifasciste aujourd'hui à Brest ? On a un contexte de montée de l'extrême droite partout dans le monde, à toutes les échelles, au niveau national, mais aussi au niveau local, où on a vu un vote d'extrême droite qui était en très forte progression sur Brest. Les groupuscules fascistes, jusqu'à il y a quelques mois, se tenaient relativement tranquilles, ils étaient relativement discrets. Mais cette banalisation du discours d'extrême droite a changé la donne. Et ces derniers mois, l'attaque de personnes racisées, LGBT, militants politiques de gauche ou simples clients d'un bar parfois, nous a rappelé une dure réalité. C'est que l'extrême droite engendre toujours l'oppression, la violence sur ceux qui ne lui ressemblent pas. Donc en réaction, s'est constituée une assemblée générale, l'AG Antifa, à Brest, pour lutter contre les fascismes et toutes les oppressions. Donc cette AG Antifa, elle est partie de l'idée... De cette AG Antifa, pardon, est partie l'idée d'un festival antifasciste, ce qui nous réunit ce soir. Je vous lis l'introduction du petit texte qu'on a sur le flyer. Le festival a pour ambition de nous rassembler autour de valeurs fortes de l'antiracisme, de l'antifascisme et de la solidarité, à un moment où les idées d'extrême droite sont de plus en plus présentes. Pendant un mois, habitants, associations, collectifs, artistes et curieux sont invités à se mobiliser collectivement pour faire vivre fièrement ces valeurs, afin de pousser des réflexions et d'imaginer des passerelles, des réponses collectives et solidaires face au fléau que représentent l'extrême droite et le fascisme. Nous avons imaginé ce festival comme une réponse au contexte actuel. Donc de cet AG Antifa, nous avons créé une cohésion de groupe et nous avons aggloméré divers individus, syndicats, collectifs, associations pour construire cet ambitieux festival. Je laisse la parole, Tino.
3: Eh bien Théo, on vient de t'entendre ouvrir le festival. Maintenant qu'on est à mi-parcours, on aimerait bien que vous nous parliez un peu de ce qui s'est passé jusqu'à présent, des moments chouettes qu'on y a vécu et des choses qu'on y a apprises. Toi par exemple, tu as présenté la semaine passée une carte des luttes à Brest. Est-ce que tu veux nous en dire quelques mots ?
1: Oui, je le faisais donc au nom de Tserb Collectif. Donc c'est une carte qui répertorie, donc une carte qui est sur OpenStreetMap, qui répertorie les lieux, les événements, mais aussi les affrontements, les... parfois violent, qu'il y a pu avoir dans le passé au niveau des luttes sociales à Brest. Ça va de la royauté, donc jusqu'à, je pense que ça doit être jusqu'à 2024. Donc voilà, ça brasse assez large. Il y a à peu près 80 lieux ou événements qui ont été notés sur cette carte. Et c'est vrai que ben, ça permet de faire le lien aussi avec les luttes qui se déroulent aujourd'hui, voir que cette ville, il y a une tradition de lutte qui est très forte, qui reste très ancrée. Et voilà, c'était pour faire le lien entre le Brest d'avant et celui aujourd'hui qui a été détruit, mais qui garde cette tradition ouvrière de lutte, et notamment, on peut le voir sur la carte, de lutte antifasciste aussi.
4: Et vu que c'est un outil libre et ouvert, du coup, ça veut dire qu'on peut y contribuer et enrichir cette carte ?
1: Alors oui, vous pouvez enrichir cette carte en contactant le collectif, donc c'est Tserb Collectif. C'est sur Instagram, sur Blue Sky aussi. Vous pouvez envoyer un message. Il y a un mail, je ne l'ai plus en tête. Et voilà, on n'est pas encore dans le métaverse, mais on y réfléchit.
4: Et à Brest, nous, on a la chance d'avoir la version papier aussi.
1: Exactement, il y a une petite brochure qui a été faite, voilà, avec des très belles illustrations en première de couverture et quatrième illustration de Marine JKLR. Où voilà, tous les articles qui sont sur la carte ont été mis sous forme de brochure. C'est peut-être plus facile à lire. Il n'y a pas donc la localisation exacte des événements, des lieux, etc. Ça, vous pouvez le trouver sur la carte. Mais par contre, pour lire, c'est peut-être un peu mieux. Voilà.
5: Et pour les jours à venir, on voulait faire un focus sur la commémoration, un événement qui marque un temps fort dans la lutte contre les violences faites aux personnes réfugiées. Olive, Roman, pouvez-vous nous en parler ?
6: Oui. Alors, la commémoration, ça vient des pays de départ des personnes immigrées. C'est-à-dire que ce sont des familles et des associations, donc Sénégal, Maroc, Tunisie, j'en oublie plein, qui commençaient à dire bah, c'est pas possible de voir partir nos enfants qui disparaissent ou dont on n'a plus de nouvelles et donc qui meurent. En règle générale, c'est plutôt ça qui se passe sur les routes migratoires. Et bah, on veut pas oublier et surtout, on veut faire en sorte que on rappelle aux pays occidentaux que leur politique migratoire est mortifère, que les fronts, que mettre des forteresses et mettre des murs, bah, ça fait en sorte que les gens vont quand même tenter de les franchir. Et les conséquences sont directes, c'est qu'il y a des personnes qui se font maltraiter, torturer, esclavagiser et meurent aussi sur les trajets. Donc du coup, c'est né dans, on va dire, les pays du Sud. Et petit à petit, il y a une solidarité, notamment grâce à l'association Alarm Faune. Et donc, depuis 2022, je crois, à Brest et dans d'autres villes bretonnes, on commémore les personnes, pour pas les oublier, pour dire que c'est des personnes humaines, contrairement à ce qu'on nous renvoie continuellement, et ce qu'on leur renvoie surtout, que ce sont des chiffres, des animaux ou je sais pas quoi d'autre. Et donc, cette année, alors, la date qui a été choisie officiellement et internationalement, c'est le 6 février, parce que le 6 février 2014, il y a eu un massacre à la frontière maroco-espagnole, puisqu'il y a deux enclaves, Ciota et Melilla, qui sont des enclaves espagnoles sur le territoire marocain, et où il y a eu plusieurs centaines de personnes immigrées qui ont décidé à la nage de contourner les barbelés, etc. Sauf qu'elles ont été reçues par la Guardia Civile espagnole à coups de fusil et à coups de matraquage énorme. Donc il y a eu 8 personnes qui sont mortes, entre autres. Les autres ont été renvoyées direct. Et donc la date qui a été choisie, c'est le 6 février. Chaque 6 février, il y a une journée internationale pour se souvenir que des personnes souhaitent juste migrer, souhaitent juste partir, souhaitent juste voyager. Donc on les oublie pas. On essaye de rappeler à tous et toutes que ce sont des êtres humains comme tous et toutes. Et donc nous, ça sera le 8 février, ça sera en haut de la rue de Siam à partir de 10h30, 11h.
4: Avant ça, dans la programmation, il y a aussi la confection collective d'une banderole pour la commémoration. Et t'en parlais tout à l'heure des centres de rétention administrative, des lieux où sont invisibilisées les violences. Et ben, la personne qu'on va entendre, Pauline, a longtemps travaillé dans les CRA à Mayotte et elle est l'une des trois réalisatrices du film qui sera projeté aussi dans le cadre du festival Mayotte, île sous domination.
7: Alors Mayotte, île sous domination, c'est un documentaire qu'on a eu l'occasion de réaliser en avril 2025. Quelques mois seulement après le passage du cyclone Chido qui a dévasté l'île en décembre 2024, qu'on a réalisé notamment aux côtés des habitantes et des habitants de l'île qui ont bien voulu nous raconter leur récit des événements et comment le cyclone a été un révélateur profond d'une gestion complètement sécuritaire et coloniale de ce territoire par l'État français depuis des décennies. Et pour nous, en tant que travailleuses associatives qui avons côtoyé l'extrême brutalité du système mis en place à Mayotte ces dernières années, c'était extrêmement important d'essayer de se saisir de la situation ouverte par Chido pour dénoncer la gestion coloniale de l'île. Chido, ça a été en fait un prétexte pour accélérer de manière très conséquente les attaques contre les étrangers, les habitantes et les habitants des bidonvilles, la jeunesse de l'île qui a une place particulière dans le documentaire et qui a dû subir en 2025 une énième attaque du droit du sol, et que ça a été un véritable point d'appui pour la France, pour l'impérialisme français, eh bien pour renforcer sa domination sur Mayotte, sa domination dans l'océan Indien. Ce qu'on veut essayer de faire, nous, en projetant ce documentaire dans différents lieux, notamment à Brest, dans le cadre de ce festival antiraciste et antifasciste, c'est de relayer évidemment la parole extrêmement précieuse des habitantes et des habitants, de leur lutte, mais c'est aussi de se servir de ce documentaire pour dénoncer la politique de la France à Mayotte, dans ses colonies d'outre-mer en général, qu'on puisse discuter de manière politique de l'impérialisme français, du colonialisme français, dans une période en plus de situation internationale convulsive où on voit comment les pays européens et la France cherchent à se remilitariser, mais c'est aussi évidemment faire le pont avec la situation nationale dans l'Hexagone avec des offensives xénophobes qui se multiplient de toutes parts et un régime autoritaire qui s'approfondit, en particulier pour les étrangères et les étrangers.
8: Parce qu'il n'y a pas d'autre solution que ça. Descendre dans les rues et parler si quelqu'un va nous entendre.
4: Soyons nombreuses et nombreux à aller voir ce film. Et puisque c'est la fin de l'émission et qu'il nous reste quelques minutes pour finir, par rapport aux attentes que vous aviez en montant ce festival, les unes et les autres, est-ce qu'on peut dire que c'est déjà un peu atteint, là, à mi-festival, ou qu'est-ce qu'on en dit, là ?
9: Je dirais que oui, l'objectif est plutôt atteint, déjà parce qu'on ne s'attendait pas à avoir autant de monde à nos événements. Notamment, je prends l'exemple d'hier. Hier, c'était la tempête. Il y avait 3 événements antifascistes en même temps. Et pourtant, on a réussi à avoir notre jauge de salle complète. On avait 50 personnes sur notre conférence sur la Kanaki. Voilà, donc même aujourd'hui, il y a quand même pas mal de monde. Pour l'instant, c'est plutôt atteint. Voilà. Et on est plutôt fiers de nous, de ce qu'on a accompli jusque-là. Et on espère que ça va continuer pour le reste du festival qui n'est pas fini.

0: Une petite idée de ce qui reste pour le festival.
1: Et ailleurs que le festival, d'ailleurs, quelques événements à venir, quoi, dans les jours et semaines à venir.
2: Alors, déjà, on a notre temps fort du 7 février. De 14h à 19h, c'est plutôt des tables rondes, donc une table ronde sur quel antifascisme. Il y a une exposition faite par l'Université européenne de la paix sur l'éducation à la paix, et il y a la projection du film de Révolution permanente, Mayotte, île sous domination, et à partir de 19h, je me perds, donc du coup il y a drag show. Et à partir de 20h, du coup, il y a des concerts avec Megadémon, Médusaglo, Azemouzazi et Mixion. Voilà, donc n'hésitez pas à venir.
3: Un peu plus proche, ici, on en parlait tout à l'heure, l'atelier Banderole pour la commémoration, dont Olive nous a parlé. Donc c'est le dimanche 1er février à la Maison du Peuple, donc la salle dans laquelle nous nous trouvons aujourd'hui. C'est à partir de 13h12. Ensuite, la même journée, on a le spectacle Accablant. Et ensuite, on aura en soirée à 18h30 une discussion sur la Palestine avec le collectif Tzedek. Voilà.
4: Donc aussi le collectif A4, dont je me rappelle plus ce que ça veut dire, les 4A, mais c'est pas grave. C'est un collectif qui s'est mis en place par des personnes étrangères sans papier, dans l'idée que ces personnes qui arrivent de différents pays ont des compétences. Entre autres, il y en a qui viennent du milieu rural ou qui étaient artisans ou artisanes dans leur pays. Et donc l'idée, c'est de mettre en lien ces personnes qui ont ces compétences avec des paysans, paysannes, artisans, artisanes. Donc voilà, et donc le collectif A4 viendra à Brest le 20 février, ça sera au PL Guérin à 19h. Donc dans l'idée qu'il y aura un film qui dure 50 minutes, un film qui présente comment il fonctionne, et une discussion après dans l'idée qu'ils présentent leur action. Et peut-être une antenne A4 qui pourrait se monter sur Brest et alentour. Voilà.
5: Et le 21 février aussi, il y aura une AG régionale antifasciste à Lorient. Alors ce sera la troisième édition, il y a déjà eu deux éditions. La première était à Saint-Brieuc, la dernière a eu lieu à Brest. Alors on n'a pas encore d'horaire et de lieu, mais c'est à venir. Du coup, n'hésitez pas à consulter le compte Instagram de Garba. Ou sinon, vous pouvez aussi nous envoyer un mail à garba@systemly.org. Et je vous rappelle aussi que, comme l'a dit ma camarade plus tôt dans l'émission, tous les lundis à 18h30 à la Maison du Peuple, pardon, il y a une assemblée générale antifasciste à Brest.
6: Si vous avez l'envie de vous déplacer dans les Côtes d'Armor, le 21 février aussi, il y a une soirée anti-répression organisée par le CVA, collectif de vigilance antifasciste 22, au Cessonnet. Et le 7 mars, le collectif Contrevent, toujours dans les Côtes d'Armor, organise une boom queer féministe sur le Cap Fréhel. C'est la deuxième soirée de notre collectif, donc n'hésitez pas à venir si vous voulez.
7: Et si vous voulez continuer à vous renseigner, n'hésitez pas à consulter de temps en temps les sites Bourrasque Info, La Horde, Street Press et encore plein d'autres.
1: Et toujours dans le calendrier, un festival au printemps Bretagne ouverte et solidaire, donc à suivre, on va pas s'ennuyer le reste de l'année.
8: Et voilà, on va terminer. Des annonces pendant l'émission, on a écouté de la musique faite que par des artistes qui sont tous programmés au festival Brest ouverte et solidaire. On a entendu Joey Gluten avec Antinazi, Ace Musazi avec Vénère, et la musique qu'on entend actuellement, c'est un mix du collectif Crène d'Ouar.
1: Merci beaucoup.

0: Qu'est-ce qu'elle dit, la directrice des ressources humaines ?
1: J'ai bien envie d'être explorée, moi.
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3: Objectif Lune. Une expédition lunaire pour de l'or. Bienvenue dans votre chronique Objectif Lune. Embarquons pour une aventure cinématographique. Celle d'une expédition lunaire pas comme les autres, signée Fritz Land, le maître du cinéma expressionniste allemand. Nous sommes en 1929 et Fritz Land réalise « La femme sur la lune », un film visionnaire qui marquera durablement l'histoire de la science-fiction.

un groupe d'aventuriers embarque à bord d'une fusée pour la Lune. Non pas pour la gloire scientifique, mais pour une raison bien plus terrestre, la quête de l'or. Un vieux savant est persuadé que le précieux métal gît sur la face cachée de notre satellite. Il convainc financiers, ingénieurs et même des personnages aux intentions moins nobles de tenter l'aventure. Ce voyage rythmé par la rivalité, la cupidité et les passions humaines est l'un des tout premiers récits à faire de la conquête spatiale un enjeu à la fois scientifique et économique. Fritz Lang, toujours en avance sur son temps, s'entoure de véritables experts en astronautique pour donner à son film un réalisme inédit. Il imagine une fusée à étages, un lancement depuis une rampe et même le fameux compte à rebours repris plus tard par la NASA elle-même. Mais au-delà de la technique, c'est l'ambiance du film qui frappe. La Lune n'est pas un simple décor, mais un territoire hostile, mystérieux, où les rêves de richesse se heurtent à l'inconnu et à la fragilité humaine. La femme sur la Lune est un film qui lui aussi inspirera des générations de créateurs. De Hergé pour Objectif Lune à Stanley Kubrick pour 2001, l'Odyssée de l'espace. Mais ce film pose aussi une question universelle. Que sommes-nous prêts à risquer pour l'or, pour le rêve, pour l'inconnu ? Chez Fritz Lang, l'expédition lunaire est autant une aventure intérieure qu'une conquête du cosmos, où chaque personnage révèle sa vraie nature face à l'immensité lunaire. Alors, la prochaine fois que vous regarderez la Lune, pensez à Fritz Lang et à ses pionniers partis chercher de l'or là-haut et demandez-vous: et si le vrai trésor, c'était le voyage lui-même? Que le cinéma continue de vous faire rêver jusqu'aux étoiles.

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0: Et pour ce deuxième épisode, nous ouvrons une heure de réflexion autour d'une notion aussi essentielle que complexe, la vérité scientifique. Pour un si vaste sujet que je méconnais, je dois bien vous avouer que je ne savais pas vraiment d'où partir. Alors j'ai cherché à me documenter un peu. Mais entre les articles titrant « anti-vax »,« anti-OGM »,« climato-sceptique », »,« les nouveaux dangers », et les revues de philo où j'y comprends pas grand-chose, j'ai décidé, en attendant que l'on m'explique, c'est-à-dire à la fin de cette introduction, qui je l'espère ne sera pas trop longue, de vous raconter une histoire. Il s'agit d'un film que j'ai vu récemment. Il est inspiré d'une histoire vraie, celle de la quête de la vérité d'Erin Brockovich. Je vous en dis plus. Californie, Hinckley, commune dans le désert de Mojave, années 90. Erin Brockovich entrevoit l'hypothèse d'une eau contaminée au chrome hexavalent par une industrie en discutant avec des riverains malades. Elle est certes animée par un sentiment de justice, mais elle a surtout une rage de révéler des faits volontairement occultés. L'empoisonnement intentionnel d'une région de Californie par l'industrie Pacific Gas and Electric. De façon méticuleuse et méthodique, elle fouille les registres des eaux, consulte un chimiste descendant les puits, explore les mares, consulte les riverains un à un, et elle parvient à démontrer l'empoisonnement contre un géant de l'industrie. Alors, je me suis demandé, est-ce que la recherche scientifique c'est pareil ? Existe-t-il une vérité indéniable, des faits physiques ou sociaux, et le métier de chercheur consiste à les découvrir ? Quelle différence alors entre Erin Brockovich et un archéologue qui découvre que la civilisation viking était déjà présente en Amérique du Nord en l'an 1000 ? Et un biologiste qui découvre que le microbiote intestinal participe au fonctionnement du cerveau et à la régulation des humeurs ? Un sociologue qui met en évidence un lien entre des politiques d'austérité et une précarité des professions de santé subordonnées, comme la physiothérapie. Est-ce la nature de la démarche scientifique ou des objets de recherche? Est-ce seulement l'organisation sociale de la recherche qui nous les fait reconnaître en tant que chercheurs? Par ailleurs, à Hinckley, la vérité sur l'origine des maladies était celle de l'industrie et de médecins corrompus. Avec Erin Brockovich, elle bascule. Et le spectateur n'a aucun doute. L'industrie est coupable. Et cela même avant le jugement judiciaire. Pourquoi ? Est-ce parce que nous avons suivi chaque étape d'une démarche méthodique ? Peut-être. Mais alors qu'est-ce qui la distingue, elle ou des chercheurs, de Suprameteor 3000, nouveau compte YouTube suivi par 300 000 personnes, qui prouve méticuleusement lui aussi, par une série de 10 vidéos de 3 heures, que les autres planètes n'existent pas ? Comment peut-on être sûr, nous qui n'y sommes jamais allés, à l'existence d'autres planètes ? La question se complique davantage, puisque les dites vérités scientifiques qui nous parviennent peuvent être fausses. L'affaire des eaux contaminées, le Mediator et des centaines d'autres scandales en témoignent. Dans la santé, l'industrie, l'environnement. Alors comment et qui croire ? De quoi peut-on douter sans basculer dans le complotisme ? Et malgré tout, pourquoi peut-on et doit-on faire confiance à la science ? Alors, pour ne pas tenter de répondre à la question suivante, les anti-vax, les anti-OGM et les climato-sceptiques sont-ils tous de fervents défenseurs d'Elon Musk ou mangent-ils bio ? Mais bien pour essayer de comprendre ensemble ce qu'est la vérité scientifique, son façonnement par la recherche et ses enjeux sociaux, j'ai l'immense plaisir de recevoir deux invités, Stéphanie Ruffy. Après un premier doctorat en astrophysique, vous effectuez un second doctorat aux États-Unis en philosophie des sciences. Vous êtes aujourd'hui professeure de philosophie à l'École normale supérieure de Paris. Vous étiez également directrice de l'OFICE, l'Institut français de l'intégrité scientifique. Stéphanie Ruffy, bonjour.
1: Bonjour.
0: Avec elle, nous recevons Paul Guy-Escuré. Vous avez soutenu l'an dernier votre thèse intitulée « Les critiques de la déraison pure, sociologie des défenses citoyennes de la vaccination et de la science ». Vous êtes aujourd'hui post-doctorant à l'Institut Pasteur, au sein de l'unité Anthropologie et écologie de l'émergence des maladies. Paul Guy-Escuré, bonjour.
2: Bonjour.
0: Je serai également accompagnée pour cet entretien et pour toute l'année de Pauline Beaumont.
3: Bonjour Naama, bonjour à tous.
0: Alors avant de rentrer dans le vif du sujet, j'ai une petite question pour vous deux qui, je pense, a une pertinence dans cette émission. Paul Guy-Escuré, j'étais étonnée de voir que vous étiez à l'Institut Pasteur puisque vous venez des sciences sociales et que pour nous, pour Pauline et moi, comme pour beaucoup de monde, l'Institut Pasteur est un institut scientifique de sciences physiques et naturelles.
2: Alors,
1: disons que j'ai un, comme en fait comme beaucoup de sociologues des sciences, j'ai un parcours. Je viens pas vraiment des sciences sociales. Je viens de la biologie au départ et j'oblique vers les sciences sociales assez tardivement. Donc la connexion avec l'Institut Pasteur, en fait, c'est un endroit où j'aurais pu travailler quand j'étais biologiste. Après, est-ce qu'il y a eu, enfin, la logique aujourd'hui à ce que des sciences sociales se retrouvent à l'Institut Pasteur, bah c'est il y a une d'une certaine façon, il y a une logique institutionnelle. Aujourd'hui, beaucoup de projets invitent à avoir de l'interdisciplinarité, à avoir des dimensions, à intégrer des dimensions réflexives. Donc, les sciences sociales trouvent tout à fait leur place là-dedans. Et puis, en plus, l'Institut Pasteur, c'est un réseau d'instituts qui sont présents un peu partout dans le monde et qui nécessitent du coup une partie du temps qui pose des questions sur les cultures auxquelles sont confrontés les professionnels de santé et les chercheurs qui essayent d'apporter des transformations dans le champ de la santé.
0: Et au niveau de votre démarche de recherche, est-ce que votre formation en biologie vous apporte quelque chose par rapport à d'autres doctorants ou post-doctorants qui n'ont uniquement fait des sciences sociales ?
1: Alors, oui et non. Disons que ce que ça m'apporte le plus, peut-être, c'est l'expérience d'avoir été dans un très grand nombre de labos, finalement, d'avoir fait des stages à différents endroits et d'avoir pu un peu prendre la température de moi-même quand j'étais étudiant dans différents espaces. Donc ça, c'est probablement quand même une expérience enrichissante.
0: Stéphanie Ruffy, vous avez également cette double formation, si je ne m'abuse. Même question, qu'est-ce que ça vous a apporté au niveau de votre démarche de recherche et pourquoi s'être réorienté aussi ?
2: J'ai fait en parallèle de la philosophie et des sciences, et puis au bout d'un moment, j'ai définitivement succombé au charme de la philosophie. Et c'est vrai que d'avoir passé un certain nombre d'années dans un laboratoire donne une expérience de première main, justement, de l'organisation sociale de la science. On va y revenir, de la façon dont les institutions et les interactions entre chercheurs et chercheuses peuvent avoir des conséquences sur la fiabilité des résultats. Mais on va y revenir, j'en suis sûre.
0: On va y revenir, effectivement. Alors, on va rentrer dans le vif du sujet. Stéphanie Ruffy, qu'est-ce que pour vous, enfin, pour vous en tant que philosophe des sciences, bien évidemment, une vérité scientifique ? Est-ce que c'est un fait, une réalité qui cherche à être démontrée par la recherche en sciences ?
2: Alors, peut-être, je voudrais juste dire qu'il ne faut pas prendre la question de la vérité scientifique comme quelque chose de monolithique. Je pense qu'il est vraiment important de souligner que ce que dit la science, ça peut avoir des statuts très différents. Par exemple, quand l'astronomie vous dit que la planète Mars est plus éloignée du Soleil que la planète Vénus, vous ne prenez pas beaucoup de risques en considérant que ça correspond à la façon dont le monde est fait. Quand vous ouvrez un article ou un ouvrage qui vous explique, par exemple, comment s'est formée la Lune, alors là, vous avez des modèles, des simulations, et le rapport avec le réel va être moins direct. Et donc là, vous pouvez avoir un degré de certitude moins élevé, pour autant quand même très élevé, et on est plus de l'ordre d'un scénario, d'une modélisation d'un phénomène réel, dont on peut penser qu'il pourra être révisé à la lumière de nouvelles observations. Donc la question, à mon avis, elle est essentiellement une question de comparaison, c'est-à-dire est-ce que vous avez de bonnes raisons de faire davantage confiance à un scénario scientifique de formation de la Lune ? Ou davantage confiance à ce que, je ne sais pas, vous allez lire dans un roman, ou en parlant avec votre voisine, ou en regardant votre boule de cristal. Donc la question, c'est vraiment, elle est vraiment de nature comparative, et on n'a pas besoin de certitude pour avoir de bonnes raisons de davantage placer sa confiance dans un énoncé scientifique.
0: Est-ce que ça implique qu'il n'y ait pas une vérité unique et qu'on doit faire confiance en plusieurs vérités, qu'il y ait des vérités plurielles et plusieurs normes de connaissances ?
2: Alors par exemple, si on reprend comment s'est formée la Lune, il est raisonnable de dire ça s'est passé d'une certaine façon. La question, c'est quel accès nous on a. On n'était pas là pour regarder. Donc quel accès nous on a à ce qui s'est passé, par exemple, dans le passé là. Et donc la Lune s'est formée d'une certaine façon. Dans quelle mesure on est capable d'avoir une seule hypothèse à ce sujet ? À l'intérieur des sciences, il peut y avoir plusieurs hypothèses. Mais ce qui fait toute la source de la confiance qu'on peut accorder à la science, c'est la capacité de ces récits d'être révisés, d'être mis sur la sellette, révisé à la lumière de nouvelles observations. Et donc les choses ne sont pas figées ou pas encore en tout cas pour cet exemple, elles le sont pour d'autres exemples. Et la source de confiance, c'est encore une fois la capacité de réviser ses énoncés à la lumière de nouvelles observations. On n'a pas besoin d'être sûr.
3: Et en sociologie, est-ce que vous partagez cette...
1: Moi, en tant que sociologue des sciences, j'ai plus tendance à m'intéresser aux scientifiques, aux gens qui aux pratiques et éventuellement quand même aux discours et à ce que font ces discours. Une des approches que j'aurais sur la vérité scientifique, c'est de me poser la question déjà de qu'est-ce que c'est. Qu'est-ce qu'on fait quand on dit la vérité scientifique, quand on range les choses dans une catégorie unique. Et en fait, pour moi, ça prolonge une question un petit peu plus historique qui est comment est-ce qu'on en est arrivé à parler de la science comme un objet homogène. Et en fait, à quel moment dans l'histoire est-ce que ça se produit? Et on a des chercheurs, moi je pense par exemple à Carnino, mais il y en a d'autres, qui se sont intéressés à la façon dont dans le langage, la science est apparue comme la science au singulier et éventuellement avec une majuscule sur le S. Et une des choses qui montre, c'est qu'en fait, c'est une arrivée assez tardive. C'est au cours du 19e et c'est une opération qui a... Enfin, c'est un processus historique qui est épaulé par la construction d'un imaginaire où la science devient inséparable de la technologie, de la raison et du progrès. Mais c'est aussi un processus de requalification d'un ensemble de pratiques savantes qui ne s'identifiaient pas nécessairement auparavant les unes les autres comme appartenant exactement au même champ. Et je pense qu'on en reparlera, mais toute cette question de requalification et de où est-ce qu'on met les frontières et de comment est-ce qu'on discute, est-ce qu'on réussit à tomber d'accord sur le fait que nos pratiques sont équivalentes, que les vérités auxquelles on prétend sont équivalentes, c'est tout un des enjeux de relations au sein du monde de la recherche, mais aussi de relations entre la recherche et la société dans son ensemble.
3: Est-ce que vous réfléchissez à ces pratiques-là? Donc, les sociologues vous prennent en tant qu'objet d'étude, si j'ai bien compris. Est-ce que c'est quelque chose aussi qui fait partie de votre démarche de recherche?
2: Alors, c'est vrai que quand on réfléchit, par exemple, aux sources de l'objectivité en sciences, aujourd'hui, en tout cas, en philosophie des sciences, on est très vite amené à attribuer la source de l'objectivité en science au mode de fonctionnement, aux structurations sociales et au mode de fonctionnement des communautés scientifiques. Avec la fameuse évaluation par les pairs. Hein, et ce qui est meilleur, ce qui est important, et un sociologue comme Pierre Bourdieu l'a très bien dit hein, dans son ouvrage Sciences de la science et réflexivité, c'est que cette évaluation par les pairs, cette confrontation entre chercheurs, elle se fait toujours, puisqu'on est dans les sciences, en tout cas dans les sciences empiriques, elle se fait toujours à la lumière de ce que Bourdieu appelait le tribunal de l'expérience. C'est-à-dire que il y a les critiques. Au nom de quoi on va critiquer une proposition scientifique à l'intérieur d'une communauté scientifique, contrairement à d'autres champs professionnels, on va la critiquer au nom de ce que nous dit l'expérience, pour simplifier. Et donc là, on a vraiment un couplage entre les caractéristiques sociales du monde de la recherche et des prétentions à l'objectivité et à dire des choses fiables sur le monde. On n'a pas peut-être besoin de charger trop la barque avec vérité, parce qu'il y a plusieurs théories de la vérité, etc. Au moins, est-ce que ce que produit le discours scientifique est plus fiable que ce que produit d'autres discours sur le monde? Et si on arrive à montrer ça, c'est déjà bien.
3: Et c'est aussi parce qu'il est mouvant et qu'il y a au sein de la démarche même scientifique une remise en cause constante des énoncés précédents. Comment est-ce que ça s'opère? Vous avez parlé un peu de la revue par les pairs. Ouais. Comment est-ce qu'on conteste un résultat établi, c'est-à-dire publier un résultat établi?
2: Alors déjà, le fait qu'il soit publié, qu'un résultat a déjà été mis sur la sellette et testé en quelque sorte par les autres spécialistes du domaine, et même une fois qu'une publication est faite, on peut tout à fait publier un autre article pour montrer les insuffisances ou le caractère à réviser de certaines publications. Et c'est vraiment dans cette capacité à réviser ces propositions à la lumière de l'expérience qu'on peut défendre une fiabilité plus grande et une adéquation plus grande au réel du discours scientifique par rapport à d'autres discours qui sont plus figés et dogmatiques.
3: Et alors, qui peut le faire, Ce sont uniquement des chercheurs, chercheuses qui ont le droit de le faire, de publier ces articles.
1: On en revient à une question de démarcation, en fait. Enfin, pour moi, moi, je m'inspire beaucoup des travaux de Guérin et dont une approche, je veux dire, il y en a d'autres qui sont valides, mais une approche de tout un tas de questions qui concernent la science se fait via des questions de démarcation. Où est-ce qu'on établit les frontières entre ce qui relève de la science, ce qui n'en relève pas, entre qui a le droit de parler, qui n'a pas le droit de parler. Et en fait, c'est des questions. Je pense que c'est le. Je suis l'approche de Bourdieu sur le champ scientifique. Il a une espèce d'approche qui va un peu à double sens. D'une certaine façon, il dit le champ scientifique, c'est comme tous les autres champs. Ma théorie des champs s'applique au champ scientifique. Et donc, de ce point de vue-là, il n'y a pas de spécificité scientifique, si ce n'est que, effectivement, comme vous dites, les scientifiques sont leur premier client. Et donc, on fonctionne en interne. Et c'est ça qui, d'une certaine façon, garantit. Il finit par rejoindre un petit peu par la bande des approches beaucoup plus fonctionnalistes qui s'intéressent en sociologie à quelles sont les fonctions de la science et comment est-ce que une institution parvient à mettre en place ses fonctions. Mais en fait, là où moi je prends un petit peu de distance par rapport à ça et où je pense qu'on a intérêt à regarder les choses comme un processus, c'est d'accord, mais ça c'est aussi d'une certaine façon si on pense que l'institution, elle est figée, elle est acquise, que l'autonomie du champ scientifique est acquise. Et en fait, l'autonomie du champ scientifique, elle est négociée en permanence. Elle est négociée historiquement, elle est négociée, et elle se négocie lors de tout un tas d'épisodes au cours desquels sont déterminés qui a le droit de se réclamer de la science, qui n'a pas le droit de s'en réclamer.
3: La dénomination science, est-ce qu'elle a un sens ici au niveau de la méthode de recherche? Est-ce que c'est une méthode de recherche similaire qui permet de produire des connaissances et plusieurs formes de vérité scientifique donc, qui sont mouvantes?
1: Je dirais que d'une certaine façon, on pourrait, enfin, entre guillemets, on pourrait tout à fait avoir un monde où ce soit des choses qui soient beaucoup plus séparées que c'est aujourd'hui. En fait, ce qui garantit le fait qu'il y ait des méthodes communes, qu'il y ait des normes communes, c'est que on fasse partie d'institutions. Justement, on fait partie ensemble de l'ANSF, on fait partie ensemble du CNRS, et donc du coup, toute une partie des normes d'évaluation, toute une partie des processus de formation, toute une partie des façons dont s'organisent les institutions et s'organisent les activités au sein de différentes disciplines sont un petit peu alignées.
2: Peut-être, oui, je peux ajouter, revenir peut-être à l'enjeu de cette question d'une différence entre les sciences de la nature et les sciences sociales, puis surtout, il y a une hypothèse en arrière-plan qui serait une certaine forme d'unité des sciences de la nature et une certaine forme d'unité des sciences sociales. Alors, si vous regardez ce que fait, par exemple, un physicien qui développe la gravitation quantique en lacets, ce qu'il fait, ça n'a pas grand-chose à voir avec ce que fait un géophysicien qui essaye de savoir quelle est la température au cœur de la Terre. Donc, et pareil, à l'intérieur des sciences sociales, entre des démarches en économie extrêmement mathématisées, extrêmement modélisées, puis d'autres démarches en sociologie de nature complètement différente, il n'y a pas d'unité non plus. Donc, si vous entrez dans ces questions par l'angle des méthodes, en fait, la frontière, elle ne va pas tellement être selon les objets étudiés, mais plutôt selon peut-être les méthodes, la distance à l'expérience, le caractère très théorique, très mathématisé. Donc, il y a plein de façons de rentrer et pour ne plus avoir à se poser cette question. Vous pouvez aussi la poser sous l'angle des attentes en matière, par exemple, d'objectivité ou d'impartialité. Et là, les frontières, elles ne vont pas non plus passer sciences de la nature versus sciences sociales. On peut avoir des attentes quand on modélise un phénomène social qui est de même nature en matière d'impartialité d'objectif que les attentes qu'on a quand on modélise je ne sais quel phénomène physique ou ce qui se passe je ne sais où dans l'univers. Donc la question sciences sociales, sciences de la nature, elle est avant tout effectivement institutionnelle. Mais si vous regardez ce qui se fait dans les laboratoires, les frontières qui permettent de peut-être distinguer certains régimes de production de connaissances, elles ne passent pas forcément par les mêmes frontières institutionnelles.

0: Vous venez d'écouter War de Edwin Starr, un choix musical de notre invité Paul-Guy Escuré.
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2: Aujourd'hui, nous explorons la notion de vérité en recherche. Une question cependant avant de poursuivre notre réflexion. Paul, pourquoi avoir choisi cette musique ?
3: Alors, déjà parce que je l'aime beaucoup. J'ai quelque chose qui avait attiré mon attention quand j'ai commencé à travailler sur les controverses vaccinales, sur les questions de vaccins, et puis même en général en sociologie des sciences, c'est le fait qu'il y a un moment où on a commencé à parler de vaccine wars. C'est quelque chose qui était présent dans les médias, mais par exemple Science, le magazine Science, a fait une couverture sur les vaccine wars. Et par ailleurs, on a parlé à un certain moment lors de confrontations finalement entre des représentations des sciences sociales, dans des confrontations entre des représentants des sciences sociales et des représentations de sciences plus, encore une fois, naturelles, on a parlé de Science Wars aussi. Et moi, un des trucs que je trouve extrêmement intéressant, c'est de poser la question que pose cette chanson. Mais cette chanson offre une réponse. Elle dit « What is it good for ? Nothing ». Moi, je pense que la sociologie des sciences, elle peut s'intéresser à ces objets-là et se poser la question « Mais what is it good for ? » Pourquoi les Science Wars ? Pourquoi des gens s'impliquent là-dedans ? Qu'est-ce qu'ils en tirent ? Qu'est-ce qu'il y a à en tirer de tout ça ?
0: Et nous y reviendrons d'ailleurs largement avec Pauline. Mais avant tout, je voudrais conclure et introduire cette seconde partie, excusez-moi, en revenant sur la notion d'objectivité que vous avez abordée en fin de première partie. Qu'est-ce que vous entendez par objectivité ?
4: Alors, si vous demandez à un philosophe des sciences, il va pouvoir vous donner tout un tas de réponses. Oui. Mais en fait, moi, ce que je voudrais, ce qui me paraît intéressant, c'est de relier la notion d'objectivité à la notion d'impartialité. C'est l'idée que quand vous privilégiez une hypothèse ou un scénario en science, eh bien, votre choix n'est pas influencé par des valeurs qu'on appelle des valeurs non épistémiques, c'est-à-dire par vos préférences, qu'elles soient politiques, esthétiques, culturelles, etc. Et donc vous allez essayer d'être impartial, ce qui est bien différent de la neutralité. La neutralité, c'est la question d'avoir un impact ou pas sur quelque chose. Juste pour éclairer ce contraste, par exemple, vous attendez d'un juge qu'il soit impartial. C'est-à-dire que vous ne voulez pas que la décision d'un juge soit influencée par le fait qu'il connaisse telle ou telle personne ou qu'il préfère telle ou telle chose. Vous ne voulez pas qu'il soit influencé par ses préférences individuelles. Pour autant, la décision d'un juge, même si elle est impartiale, elle n'est pas neutre, elle va affecter les gens. Donc là, ce contraste entre impartialité et neutralité, il se déploie aussi d'une façon assez similaire dans le registre scientifique.
0: Donc les chercheurs et les chercheuses se doivent d'être neutres.
4: Alors, neutre, non, mais impartial, oui.
0: D'accord.
4: Hein, c'est vraiment le cœur de la prétention de la science à être suivie, à avoir une certaine autorité dans nos sociétés, c'est que les résultats qui sortent d'une enquête scientifique s'efforcent d'être des résultats ayant un certain degré d'impartialité. Alors, on vit pas dans un monde parfait, hein. C'est-à-dire que oui, il y a des biais en science, les historiens des sciences le documentent très bien. Oui, quand on rentre dans un laboratoire, on ne devient pas complètement, on laisse pas derrière soi l'ensemble de ses préférences, bien sûr. Néanmoins, et ça caractérise le champ scientifique, il y a des mécanismes sociaux, notamment le contrôle par les pairs, qui permettent de tenir sous contrôle, en quelque sorte, le fait qu'on est des êtres humains et qu'on a des préférences, on a des intérêts. Et donc, c'est la prétention de la science à l'objectivité, aux sciences d'impartialité, elle vient de cette capacité à être réceptif à la critique de l'autre, à la lumière du tribunal de l'expérience, pour revenir à cette notion. Et le processus est imparfait. Néanmoins, on a de bonnes raisons de penser qu'il marche mieux quand même que d'autres moyens qu'on a pour dire des choses sur le monde. C'est toujours pareil, une approche comparative. Est-ce que ça marche mieux ? Est-ce qu'on a de meilleures raisons de suivre ça ?
0: Et est-ce qu'on pourrait dire aussi que ce devoir d'impartialité, il implique la notion de doute permanent du chercheur et du chercheuse que beaucoup se figurent ?
4: Exactement, ce qui est vraiment, et c'est pas toujours facile, hein, parce que c'est cette réceptivité à la critique. Donc ça, c'est un principe fondamental du fonctionnement des communautés scientifiques. On y va plus ou moins à reculons. C'est pas comme si vous me dites le contraire de ce que j'ai dit depuis 20 ans et hop, ça y est, je change. Hein, donc c'est pas si simple. Mais en tout cas, il y a une acceptation de principe qu'il faut réviser, il faut être capable de réviser ses jugements et ses propositions. Il faut être réceptif à la critique. Et ça, pour en revenir tout à l'heure à ce qu'on disait, qui peut participer au processus de production des connaissances? On pourrait dire aussi que la ligne de partage, elle peut aussi passer par là. C'est-à-dire qu'on n'est pas obligé d'être un scientifique professionnel. Par exemple, aujourd'hui, on fait beaucoup de ce qu'on appelle les sciences participatives. Mais quand un non-professionnel entre dans ce jeu de production de connaissances, il faut aussi avoir être prêt à réviser ses jugements, être réceptif à la critique. Parce que si vous enlevez ça, eh bien, vous enlevez le cœur de la prétention de la science à l'impartialité, à l'objectivité.
0: Et est-ce que si on enlève ça, c'est ce qu'on entend par le complotisme ou...
4: Non, je dirais plutôt, si on doit contraster déisme, ce serait plutôt le dogmatisme. C'est-à-dire que là, par définition, le dogmatisme, c'est que vous n'êtes pas, il n'est pas attendu que vous révisiez vos positions et vos jugements. Et donc, vraiment, le contraste, il serait avec des positions dogmatiques.
3: Je pense pas vous contredire en disant que pour moi, ça rentre dans les endroits où on peut avoir, en tout cas si on regarde l'histoire des sciences, des formes de normes ambivalentes. Le doute, effectivement, c'est quelque chose qui est valorisé et c'est une attitude qui est valorisée dans notre rapport à la connaissance, dans le monde de la recherche. Mais en fait, si on regarde, il y a aussi des moments, et encore une fois, c'est une question d'interlocuteur, c'est une question d'arène, où on valorise la force de conviction, la capacité à essayer de mener une idée jusqu'au bout, y compris quand elle n'est pas reconnue suffisamment tôt, elle n'est pas reconnue. Je pense que si on regarde l'histoire, par exemple, de Pasteur, où il y a plein de gens qui vont l'exemplarifier comme un moment intéressant dans l'histoire des sciences, notamment parce qu'il y a certains moments où, malgré des retours négatifs, malgré des épreuves, il va essayer de maintenir une ligne directrice. Et donc, on rentre dans un moment où, en fait, d'une certaine façon, et c'est quelque chose, la sociologie des professions, la sociologie du travail, montre que une partie du temps, la socialisation professionnelle, c'est le cas pour les médecins par exemple, ça consiste à intérioriser des normes qui ont une dimension contradictoire, mais justement tout le processus c'est de réussir à les faire tenir ensemble. Et en fait, dans la socialisation scientifique, il y a de ça. Il y a le fait de réussir à faire tenir ensemble, le fait de valoriser le doute et le fait de valoriser le fait d'avoir quand même une force de conviction sur certaines choses.
4: Être réceptif à la critique, c'est pas lâcher tout de suite. Hein. Et c'est souvent aussi rétrospectivement qu'on peut dire, bah là, il aurait fallu lâcher plus tôt. Parce que, et donc rétrospectivement, c'est facile ça. De le dire, mais quand on est engagé dans l'enquête scientifique, c'est bien difficile d'avoir une vision claire de moment où un argument va l'emporter sur un autre. C'est tout le jeu de la recherche. Hein. Et néanmoins, quand même, il y a ce principe qu'à un moment, il faut lâcher. Mais il n'y a pas de recette, il n'y a pas de règle, il n'y a pas de recette. On n'apprend pas à nos étudiants. Bon, bah là, vous êtes réceptif à la critique, mais là, vous lâchez. Non, bien sûr. Mais le principe reste quand même si sa mise en application ne relève pas d'une règle, ça c'est sûr.
0: Pour avancer dans cette seconde partie, j'accueille Pauline Beaumont avec un extrait sonore. Bonjour Pauline.
5: Bonjour Naama. On va maintenant parler d'un nouveau type de doute. Et pour explorer ces questions in concreto, nous allons retourner en août 2021, en plein cœur des fameuses Vaccine Wars.
6: Ceci n'est pas un vaccin. C'est une injection expérimentale, illégale, qui fait des morts. 22 533 morts, 2 347 791 effets secondaires graves.
7: Mais alors, ils sortent d'où ces chiffres-là ?
6: Réaction 19.
8: Ah, alors, Réaction 19, alors, ça c'est un site assez intéressant. Je vous conseille, alors allez-y petit à petit peut-être sur le site. Mouillez-vous la nuque quand même. Un petit peu avant, disons. À mon avis, même Bigard, il les trouve un petit peu touchy. Mais bon, moi je suis neutre, hein. Je suis neutre. Donc vous allez vous renseigner, démerdez-vous. Bon, en tout cas, renseignez-vous bien. Alors, renseignons-nous, tiens, sur les traitements.
9: Asselineau ici, monsieur Asselineau, il a été malade, il a été soigné quoi ? Il s'est soigné avec l'ivermectine et avec la chloroquine, il l'a avoué.
10: Mais est-ce qu'on peut croire Asselineau ?
9: Bon, attendez, il l'a dit sur Internet.
8: Ah oui, effectivement. Oui, j'ai des questions un petit peu cons. Internet, ça c'est fiable. C'est un outil fiable, Internet. Hein. C'est vrai que je vous conseille.
5: Et donc, nous venons d'entendre un extrait de la chronique de Guillaume Meurice du 30 août 2021 sur l'émission regrettée de France Inter par Jupiter. Donc à ce moment, nous en sommes à la quatrième vague de coronavirus en France. La controverse bat alors son plein. Et on commente partout dans les médias et jusque dans nos cercles intimes les propos à la fois des anti-vaccins et les réponses de la communauté scientifique. Donc je vais vous inviter maintenant à replonger dans une période qui semble à la fois très ancienne et très récente, je trouve, où nous avons tous vu s'exacerber les tensions autour de la question même de vérité scientifique et de vérité alternative. Alors avant de revenir précisément sur cet extrait, pourriez-vous s'il vous plaît nous rappeler en quelques mots les origines du mouvement anti-vaccin en France, puisque vous l'avez étudié pendant votre thèse, et nous parler peut-être en quelques mots toujours de son essor au moment de la pandémie à partir de mars 2020.
3: J'ai du mal à parler de mouvement anti-vaccin pour une bonne et simple raison, c'est que l'idée de mouvement anti-vaccin, elle induit un peu l'idée d'une sorte de continuité, l'idée d'une filiation, que ces acteurs, ils partagent tous des idées communes ou même éventuellement des combats communs et que ces combats, ils ont continué au cours du temps. En fait, on a des oppositions à la vaccination. Ce qui est intéressant, et là je reviens à Edwin Starr, War, What is it good for? C'est pourquoi est-ce que des gens s'opposent à la vaccination de Pasteur? Et en fait, quand on se replonge dans cette époque-là, une des choses qu'on a tendance à faire de façon un peu rapide, c'est à prendre les images les plus caricaturales des choses qui, ah oui, regardez des dessins qui disent Vaxeur est en train d'essayer de nous transformer en vaches et de dire voilà, bon, en fait, du coup, c'était des gens, ils étaient complètement fous d'une certaine façon, c'est l'irrationalité des populations, etc. Bon, quand on fait ça, déjà, d'une partie du temps, on nommait d'autres images qui représentent Pasteur en sein, avec des ailes, avec une espèce de grande seringue, et qui sont pas des images qui, d'une certaine façon, appelle plus à notre rationalité. C'est des images qui appellent aussi à nos émotions, qui appellent à une iconographie religieuse, etc. Mais si on regarde vraiment pourquoi, alors il y a différents livres qui se sont intéressés aux oppositions à la vaccination. Si on prend Pasteur, c'est un moment où l'expérimentation animale, elle augmente une partie des gens qui s'opposent à lui, c'est la ligue anti-vivisection. Et en fait, c'est un moment où dans l'histoire de la biologie, des sciences de la santé, il y a une explosion de l'expérimentation animale. Une partie des problèmes qu'il a Pasteur, c'est des problèmes de voisinage. Du coup, si on prend de cette base-là et ensuite on revient jusqu'au Covid, en fait, on va rater aussi plein d'étapes. Ces gens n'ont pas des relations de filiation, mais aussi en fait, finalement l'explosion du fait de parler des anti-vaccins. Si on prend le moment du Covid, on oublie qu'en réalité, entre 2010 et entre le H1N1 et le Covid, on a une montée de la mise à l'agenda des questions d'antivaccinalisme par des acteurs politiques, par des acteurs médiatiques, et qu'en fait, si on regarde les occurrences, par exemple, du mot anti-vaccin dans la presse à cette période-là, en fait, bien avant le Covid, on a une espèce de courbe qui monte, qui monte, qui monte, on en parle de plus en plus.
4: Ou peut-être juste, mais dans la même veine, sous un autre angle, c'est vrai que parfois, on réduit trop une position à ce que je crois l'énoncé X, alors qu'évidemment, ça dépend de qui dit l'énoncé X, et surtout, est-ce que cet énoncé il va venir perturber vos systèmes de valeurs et votre mode de vie. Donc, par exemple, si vous regardez le degré de confiance envers la science, si vous faites des distinctions selon les domaines scientifiques, il y a des différences significatives entre la confiance que les citoyens peuvent avoir sur des gens qui travaillent sur les OGM, ou dans les, et puis la confiance qu'ils peuvent avoir, par exemple, en cosmologie. Pourquoi ? Parce que quand un cosmologiste dit quelque chose, ça ne va pas tellement perturber votre système de valeurs ou votre vie quotidienne. Et donc, s'il se trompe, ce n'est pas très grave. Vous lui faites confiance et s'il se trompe, ce n'est pas grave. Ça coûte un peu cher, mais ce n'est pas grave. Par contre, quelqu'un qui travaille sur les OGM, sur les vaccins, etc., ça impacte votre vie quotidienne, votre système de valeurs. Et donc, ce n'est pas seulement que vous ne croyez ou pas à l'énoncé X de ces personnes-là. Ça vous impacte. Et donc ça, il ne faut pas oublier de remettre dans ce contexte-là. Par exemple, il y avait une étude intéressante sur les platistes. Hein, et puis, quand vous creusez un peu, l'étude montrait que c'était pas la question de... Il n'y avait pas un engagement si fort de croire que la Terre est plate, mais c'est avant tout appartenir à une communauté qui était le facteur le plus important.
5: Et donc, dans l'extrait qu'on a entendu, quand les personnes se réfèrent à Réaction 19 ou à François Asselineau, comment ça se fait qu'il y a des communautés alternatives qui se forment autour de ces figures-là? Quels sont les systèmes de valeurs qui font... Enfin, ça va se matérialiser là-dessus, sur un rejet de l'institution et de la vaccination, pour préférer ces discours, c'est ce qu'on a appelé les vérités alternatives.
3: Alors, bon, d'une certaine façon, moi, je suis un peu... je trouve ça, ça a fini par devenir quelque chose d'un peu choquant pour moi, toutes les façons dont dans certaines de ces émissions on a un espèce de mépris assez direct pour des catégories qui restent finalement très vagues. Qu'est-ce que c'est les anti-vaccins? Et surtout, qu'est-ce que c'est les anti-vaccins pendant la période Covid? Est-ce que c'est les gens qui s'opposent au vaccin Covid ou est-ce que c'est les gens qui s'opposent à toute vaccination? Mais en fait, l'ensemble de la société, à ce moment-là, se positionne sur les questions de la vaccination, et une partie du temps, depuis des positions qui ne sont pas des positions, qui sont focalisées sur la vaccination. Il y a, par contre, des acteurs qui sont focalisés sur la vaccination, qui ont leur mot à dire, et par exemple, Réinfo-Covid, ce genre de site se monte comme des structures spécialisées. Bon, en fait, une partie des gens qui s'investissent dedans sont des gens qui viennent de différents milieux, qui ont des investissements politiques éventuellement précédents, etc. Mais il y en a qui se politisent via ce genre de questions. Mais on a d'autres types de structures qui peuvent être spécialisées dans une certaine forme de critique de la vaccination, comme des associations de patients, des associations de gens qui estiment avoir été victimes d'un effet secondaire, des associations, et toute une partie de ces groupes n'ont pas une critique générale de la vaccination. C'est pas des anti-vaccins dans le sens où c'est pas des gens qui critiquent tous les vaccins ou qui critiquent le principe même de la vaccination. Ils ont une critique contextuelle à apporter. Et un des problèmes qu'il y a dans l'usage un peu générique et dans la façon dont, en fait, notamment entre 2010 et entre 2020, on a une mise à l'agenda de la question des anti-vaccins et on utilise de plus en plus ce terme, c'est qu'en fait, il tend à réduire l'ensemble des critiques à cette espèce de catégorie homogène et d'une certaine façon aussi, à limiter le champ de la critique légitime sur ce genre de sujet.
5: Sans réduire les anti-vaccins, sans en faire une catégorie, ce qu'on voit dans les chiffres quand même, c'est que en 2020, selon le baromètre de la confiance politique du CVPOF, la confiance en la science en général baisse de 2 points. Comment on explique ça dans le contexte de la pandémie du coronavirus? Stéphanie Ruffy, vous avez parlé à plusieurs reprises du concept de science urgente. Et donc, est-ce que la science prise dans l'urgence et dans la tourmente va être moins à même d'établir des vérités fiables ou du moins susceptibles d'être perçues comme fiables par les citoyens?
4: Alors c'est vrai qu'en temps de science urgente, c'est-à-dire l'action politique ne peut pas attendre que se forme tranquillement un consensus dans les laboratoires, ce qui se passe, c'est que, et ce qui s'est passé très clairement pendant la pandémie, c'est qu'on ouvre en quelque sorte, on ouvre les arrières-cuisines de la science, c'est-à-dire qu'on voit la science tâtonner, partir dans des mauvaises directions, se contredire les uns les autres. On a vraiment ouvert la porte des arrières-cuisines. Et alors là, quel effet ça a sur la confiance? Là, je ne sais pas répondre à cette question, c'est plutôt du côté de la sociologie qu'on essaie d'analyser les effets de cette ouverture sur les arrières-cuisines de la science en train de se faire. Ce qui me paraît plus important, c'est que quand un chercheuse ou une chercheure prend la parole dans l'espace public, que ce soit sur un plateau télé comme expert ou sur les réseaux sociaux, qu'il positionne bien le degré de certitude de ce qu'il dit. C'est-à-dire qu'on n'a pas besoin de survendre la fiabilité de ce qu'on dit en général. C'est assez contre-productif parce que quand on a révisé ce qu'on a dit, eh bien, si on l'a annoncé en survendant son degré de certitude, c'est pas bon pour la suite, et on l'a vu pendant la pandémie.
5: Est-ce que Paul, en tant que sociologue, voulait ajouter quelque chose?
3: Je suis d'accord. Et je pense que en fait, on a des moments de grâce je me souviens de Fischer qui à un moment dit de façon très très transparente, on n'est pas en mesure de dire ce qui va se passer pour ce vaccin. Je ne sais pas. Oui. Pour ce qui est de la confiance en la science, j'ai un collègue qui travaille en ce moment qui essaye de faire une revue de littérature un peu parce qu'on manque un petit peu de données sur l'évolution de la confiance dans la science. Une des choses qu'il met en avant, c'est le fait, on en revient un petit peu au point de départ, c'est qu'est-ce qu'on appelle la science en fait? De quoi est-ce qu'on est en train de parler? Et si on parle de la science un petit peu comme idée générale, la confiance dans la science, elle n'a pas spécialement diminué, elle reste assez forte. Ce qui a diminué en réalité, c'est la confiance dans une partie des acteurs intermédiaires, la confiance dans les technologies, la confiance dans des acteurs qui sont les acteurs industriels, l'industrie technologique, les producteurs de vaccins, les producteurs d'engrais, d'insecticides, etc. Ce qui peut avoir changé, c'est une partie de la confiance dans les politiques scientifiques. Le vaccin et les politiques vaccinales, c'est des choses différentes. Et c'est des choses tellement différentes que toutes les recommandations vaccinales ne sont pas alignées en fonction des pays. Donc voilà, en fait, quand on parle de la confiance dans la science et quand on parle de la confiance des gens dans la science, il y a cette distinction à faire. Et un des points qui est important de ce point de vue-là, c'est qu'en fait, moi, je pense qu'il y a plein de moments où, juste à travers la construction de l'antivaccinalisme comme un stigmate, comme une espèce de figure repoussoir. Alors même que, d'une certaine façon, comme les platistes, les gens qui ont vraiment les discours les plus radicaux, en mode « les vaccins vont nous empoisonner », c'est une extrême minorité. La construction de cette figure comme une figure repoussoir stigmate, elle se fait aussi comme une construction de la figure de l'anti-science. C'est des gens qui ont un problème avec la raison, c'est des gens qui ont un problème avec le progrès, c'est des gens qui ont un problème avec l'objectivité. On fait une liste un petit peu et en fait, ces gens, enfin, une partie du temps, ces gens-là ne sont pas dans une contestation de la science. Ils essayent de se réapproprier des ressources scientifiques. Mais la science est devenue une valeur tellement fondamentale, tellement incontournable, tellement cardinale, qu'ils sont pas dans une... ils essayent pas de faire un bras de fer avec la science. Ce qu'ils essayent de faire, c'est de se l'approprier, ce qui est une opération qui est très différente.
5: Avant de continuer notre discussion sur la place des vérités scientifiques en démocratie, nous allons faire une seconde pause musicale. À tout de suite sur Radio Campus Paris 93.9.

0: Vous venez d'écouter Smoke and Fly de Alpha Steppa, un choix musical de notre productrice Naama Drahi.
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0: session de microscopie pour observer mes cellules. Et je sais pas pourquoi on est dans le noir et c'est des cellules fluorescentes, donc ça, parfois on est un peu on a l'esprit un peu altéré, je dirais. Et j'avais l'impression au bout d'un moment que même mes cellules pouvaient entendre ce morceau que j'écoutais en boucle récemment. Voilà. Un peu d'irrationalité dans la démarche objective de la recherche.
1: On va continuer à parler d'irrationalité. En démocratie, l'opinion publique a par définition voix au chapitre. Par le vote, chacun peut influer sur le politique en fonction de ce qu'il croit bon, de ce qu'il croit vrai, de ce qu'il croit juste. Pourtant, nous ne sommes pas neutres, nous ne sommes même pas impartiaux. Et il existe des vérités et des justifications qui échappent à la sphère du scientifique et qui échappent même au rationnel. Pour autant, est-ce que la vérité scientifique doit être vue comme une opinion ou comme une vérité individuelle parmi d'autres ? Nous croyons que non, et ce n'est pas non plus la somme de vérités individuelles. La vérité scientifique est un construit collectif qui résulte d'un appareil institutionnel et sociétal, un ensemble de contraintes, d'une méthodologie dont on a déjà parlé en première partie. Au cœur de cette méthodologie, il y a aussi une notion clé que nous n'avons pas encore abordée, qui est celle de l'intégrité des chercheurs. Est-ce que cette intégrité est nécessaire pour que la science éclaire les citoyens et pour que les énoncés scientifiques s'intègrent dans notre démocratie ? C'est de cela que nous allons discuter maintenant. Et en première question, Stéphanie Ruffy, c'est quoi l'intégrité scientifique ?
2: L'intégrité scientifique, ça renvoie à des bonnes pratiques pour mener une enquête scientifique, et ces bonnes pratiques, c'est ce qui garantit la fiabilité du résultat. Et donc, l'intégrité scientifique, c'est une condition même d'existence de la science. C'est-à-dire qu'une science sans intégrité, pas de science, ça s'arrête. Hein. Si vous faites, par exemple, fabriquez des données au lieu de faire une expérience, eh bien, ce que vous produisez cesse d'être de la science. Donc, sans intégrité, pas de science, tout simplement.
1: Et de 2021 à 2025, vous avez donc dirigé l'Office français de l'intégrité scientifique. Et quel est le rôle de cette institution ?
2: C'est une institution qui a une mission, alors très générale dans son énoncé, qui est de promouvoir les politiques d'intégrité scientifique en France. Plus concrètement, on avait des missions d'articulation entre, par exemple, une partie législative, ce que fait le législateur, ce que font les chefs d'établissement, ce que font les gens sur le terrain. Par exemple, en France, une avancée législative a été l'obligation faite pour tous les établissements, le CNRS, les universités, les organismes de recherche comme le CNRS, de nommer de ce qu'on appelle des référents à l'intégrité scientifique. Et donc l'Office a, par exemple, des missions d'accompagnement des référents à l'intégrité scientifique sur le terrain.
1: Et Paul-Guy Escuré, dans le champ de la sociologie, comment vous pratiquez au quotidien cette démarche intègre ? Est-ce que vous diriez que l'intégrité scientifique, par exemple, c'est la même chose que la neutralité axiologique, ou est-ce que c'est autre chose ?
3: L'intégrité scientifique, comment est-ce qu'elle s'incarne ? Alors déjà, c'est encore une fois aussi un objet, genre comment est-ce qu'on maintient cette intégrité scientifique et comment est-ce qu'elle se négocie. Ça reste un objet que on étudie. Comment est-ce qu'on la pratique ? Moi, là, pour donner l'exemple au sein de l'Institut Pasteur, nos protocoles de recherche, on les soumet à un institut, on les soumet à un comité éthique, qui garantit d'une certaine façon, avec lesquels on dresse une forme de contrat, qui garantit qu'on va bien traiter les gens avec qui on va faire des entretiens, qui va garantir qu'on va bien conserver les données qui sont issues de notre recherche, qu'on va les maintenir dans des espaces qui sont sécurisés. Donc il y a beaucoup cette dimension éthique, nous, de responsabilité d'une certaine façon on peut pas faire de mal à des atomes, on peut faire du mal à des gens. Donc notre objet à nous, il peut souffrir, et on a une responsabilité éthique vis-à-vis de cet objet. Et en fait, à travers toute la négociation avec un comité éthique, on assure aussi d'une certaine façon que nos résultats, ils soient réplicables, ils soient vérifiables, ils soient, tout ça fait partie du contrat.
2: Peut-être je peux juste ajouter que c'est important de faire un contraste entre éthique et intégrité, parce que les responsabilités éthiques, les normes, elles sont pas de même nature. C'est-à-dire que qu'est-ce qu'on peut faire à des animaux ou à des êtres humains en recherche, c'est

0: c'est quelque chose qui renvoie à des systèmes de valeurs qui ne sont pas déterminés seulement par la communauté scientifique. Et d'ailleurs, l'histoire de l'expérimentation animale montre bien que les normes éthiques ont évolué au cours du temps. L'intégrité scientifique, c'est un peu différent, parce que c'est aussi, c'est plus découplé de la fiabilité. Vous pouvez maltraiter un animal, mais votre résultat, il peut être très fiable. Alors que la question de l'intégrité, ce sont des normes qui sont plus internes aux communautés scientifiques et qui garantissent la fiabilité du résultat. Et pour le coup, elles sont vraiment générées par les communautés scientifiques elles-mêmes. Si on prend par exemple des normes en matière de statistiques ou de tests statistiques, c'est quelque chose qui va avant tout être déterminé par les communautés scientifiques elles-mêmes, contrairement aux normes éthiques qui, à juste titre, d'autres composantes de la société ont leur mot à dire sur la façon de procéder, est-ce que c'est acceptable ou pas.
1: Ce qui est intéressant, c'est que du coup, moi, dans mon expérience, en fait, le comité éthique remplit cette espèce de double guichet. Parce que la façon dont on traite nos données, il y a une question de responsabilité vis-à-vis des gens, et puis il y a une question de responsabilité vis-à-vis de comment notre recherche, comment nos données sont conservées, comment est-ce qu'elles sont archivées, comment est-ce qu'on garantit d'une certaine façon le fait que la façon dont on procède, qu'on a bien fait de la façon dont on a procédé, quoi.
2: Avec cette définition de l'intégrité, on peut donc dire que l'intégrité est la condition pour établir une vérité scientifique au sein de la communauté scientifique.
0: Oui, c'est-à-dire que ça renvoie encore une fois aux bonnes pratiques qui permettent de prétendre à la fiabilité des résultats. Fiabilité. Et peut-être la façon la plus simple, c'est de parler des manquements à l'intégrité scientifique. Quand on fait des choses qui ne sont pas conformes aux normes. Donc, par exemple, si, encore une fois, vous fabriquez des données, bon là, évidemment, c'est un manquement manifeste à l'intégrité scientifique. Il y a des manquements qui sont aussi importants parce qu'ils remettent en question les processus sociaux de fonctionnement des comités scientifiques. Par exemple, les manquements les plus répandus dans les comités scientifiques, c'est ce qu'on appelle des problèmes d'autorat. C'est-à-dire que vous ne donnez pas à tous les chercheurs qui ont participé à la recherche la reconnaissance de leur contribution. Alors, en quoi ça impacte peut-être pas directement la fiabilité, mais ça l'impacte indirectement. Pourquoi ? Parce que le fonctionnement des communautés repose sur une confiance entre pairs, sur la reconnaissance. Donc, si vous perturbez ce fonctionnement des communautés scientifiques, in fine, vous perturbez les relations de confiance et donc aussi, secondairement ou indirectement, la fiabilité.
1: En principe, moi je suis tout à fait d'accord avec vous, une des conditions pour que la communauté scientifique fonctionne bien et pour que pour que notre profession puisse s'exercer dans les meilleures conditions, il faut qu'il y ait cette espèce de capacité d'autorégulation, donc en fait d'autonomie. C'est-à-dire qu'il faut effectivement que les règles elles soient fixées par les scientifiques, pour les scientifiques. Et une des questions que ça pose, c'est en fait, est-ce que cette autonomie, elle est acquise par un processus historique qui nous a permis d'en arriver là où on est ? Ou est-ce que, comme je l'ai un peu déjà spoilé au début, est-ce qu'elle est en permanence renégociée ? Et donc, pour moi, une des questions qui est intéressante aujourd'hui, c'est est-ce que ces conditions d'autonomie, elles ont évolué ? Est-ce que y a d'autres acteurs que les chercheurs qui sont amenés à influencer, peser sur la façon dont on mène nos recherches, sur la façon dont se mène la discussion politique. C'est pas une question, j'ai pas une réponse à vous fournir tout de suite, mais d'une certaine façon, on a plein de moments où cette question, elle émerge. Qu'est-ce qui se passe quand un ministre intervient pour faire annuler un colloque au Collège de France ? C'est une question, enfin, en tout cas, genre, je pense que c'est une question qui amène, qui pose question sur l'autonomie de la communauté scientifique. D'une communauté scientifique, on pourrait dire, ou des communautés scientifiques. Mais il y a plein d'autres questions. Qu'est-ce qui se passe quand on a des dispositifs incitatifs à partir vers des start-up à essayer de valoriser les technologies qui émanent de la recherche ? On produit des rapprochements à certains moments avec des acteurs industriels. Ces acteurs industriels, ils peuvent exercer des pressions. Tout l'intérêt de l'intégrité scientifique, c'est d'essayer de limiter ces pressions. Mais ces pressions, néanmoins, elles existent et c'est un rapport de force permanent entre une somme d'acteurs. Et moi, je pense que c'est très important aujourd'hui de discuter de quelles sont les conditions d'autonomie. Et ces conditions d'autonomie, c'est aussi des conditions de ressources. C'est-à-dire qu'en fait, il faut que la recherche, elle soit financée pour ne pas être dans une situation de vulnérabilité où elle soit du mauvais côté en termes de rapport de force.
0: Alors, il y a eu, c'était très riche, donc peut-être. La question de l'autonomie, oui, il faut vraiment la déployer sur différents registres. Parce que il y a la question de l'autonomie dans la conduite de l'enquête scientifique. Et là, pour le coup, on arrêterait de faire de la science si on ouvrait la porte à des influences. On a parlé l'autre fois des préférences individuelles des chercheurs, mais évidemment, toute autre influence de valeur qui viendrait influer directement le résultat d'une enquête scientifique. Là, je pense que c'est complètement consensuel de dire que ce n'est pas souhaitable et il ne faut rien lâcher sur cette forme d'indépendance. Après, la science ne se fait pas sur la planète Mars, donc elle est évidemment dépendante des autres composantes de la société. Et comment pourrait-il en être autrement, surtout dans une démocratie ? On ne peut que s'en réjouir, que ce ne soit pas une autonomie totale. Donc, par exemple, très concrètement, un registre où on peut en discuter, c'est sur la façon dont on fixe les priorités de la recherche. Et donc, est-ce qu'il est légitime ou pas dans une démocratie que d'autres composantes de la société aient leur mot à dire sur les priorités de la recherche, ou est-ce que ce sont les chercheurs et les chercheuses eux-mêmes qui doivent les fixer ? Donc là, on arrive sur le rapport entre science et démocratie. Et donc, on vit dans des économies de marché, hein, donc, où il y a des acteurs privés, et les acteurs privés interagissent avec la recherche publique. Toute la question, c'est encore... Donc là, il y a effectivement une autonomie qui est limitée dans le registre des priorités de la recherche, mais qui doit rester totale, l'indépendance, dans le contenu, le résultat des enquêtes scientifiques. Donc il faut vraiment distinguer ces deux niveaux-là. Et on peut revendiquer l'indépendance tout en acceptant que dans une démocratie, il y a une dépendance des priorités de la recherche à ce que veulent d'autres composantes de la société.
2: Et je crois que ce sera le mot de la fin, parce que c'est une conclusion parfaite pour cet épisode sur les liens entre recherche, vérité, intégrité et comment la recherche s'intègre dans notre société démocratique. Alors évidemment, on a vu beaucoup de sujets, on a dû en laisser beaucoup de côté parce qu'on a été pris par le temps. Mais ça nous a quand même permis de réactualiser cette question des interactions entre recherche et vérité, qui n'est évidemment pas une question nouvelle. Pourtant, on peut dire que cette question trouve une nouvelle actualité aujourd'hui, après le Covid, après l'élection de Donald Trump à la présidence des États-Unis et tous ces faits que nous connaissons. Pour autant, les crises que nous traversons ont ceci de positif, qu'elles nous ont permis de remettre la question sur le devant de la scène. La question de la vérité n'est pas, ou moins que jamais, un débat réservé aux scientifiques et aux épistémologues. Bien au contraire, c'est une controverse citoyenne, discutée ici sur les antennes de Radio Campus Paris, mais aussi beaucoup plus largement. Bruno Latour a dit et répété, dès les premiers symptômes en mars 2020, que si on ne profitait pas de cette situation incroyable pour changer, c'était gâcher une crise. Il est encore difficile sûrement d'affirmer avec certitude tout ce que la pandémie a changé pour nous. Mais peut-être que les questions qu'elle a fait émerger permettent de dire que de ce point de vue-là, la crise n'a pas été gâchée. Alors merci Stéphanie Ruffy et merci Paul-Guy Escuré d'avoir été avec nous pour continuer à réfléchir à cette question fondamentale pour les chercheurs et pour les citoyens. Merci à Naa Madrahi pour la préparation et la co-animation de cet épisode, à Célène Forger qui nous accompagne toujours depuis le Danemark et à Eléa Koch pour la technique. On remercie aussi très chaleureusement Radio Campus Paris qui nous héberge. Radio Campus Paris qui est une radio associative d'éducation populaire, d'esprit libre et curieux. On se retrouve dans 2 mois pour le prochain épisode. Et enfin, un immense merci à vous tous d'avoir été à l'écoute. Nous vous souhaitons une excellente soirée.

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verrez quand vous avez, quand vous serez plus âgé, le temps, voilà, c'est inexplicable. C'est tellement différent. Ben, par exemple, je me dis il y a 100 ans, pour moi il y a 100 ans, c'était hier. Alors que pour vous, je suis sûre que c'est il y a 100 ans, ça fait très très longtemps.

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1: Nous sommes au royaume du Kululu Kunda. Voici maintenant quelques longues années que le roi Kwai Martial Zotolo Ier, dit le Terrible, l'un des monarques les plus sanguinaires que le royaume n'ait jamais connu, occupait son temps à déguster les pissenlits par la racine. Lorsque le roi Kwai décida de céder au régime végétarien, ce fut Jérémias, son frère cadet, qui accéda au trône. Dès lors, on pouvait entendre, à travers les rues de Kululu Kunda la Vieille, capitale du royaume, le peuple, oublieux et optimiste, crier.
2: Vive le roi ! Vive Jérémias Mouattani !
1: Le nouveau souverain n'avait qu'un dessein pour le royaume, ramener la paix et l'harmonie. Jérémias s'attela tant et si bien à cette tâche que bientôt tout le Kululu Kunda baigna dans un rayon de paix, un torrent de sérénité et un fleuve nommé Harmonie. Les pages sombres que marqua le règne de Kwai Martial Zotolo Ier le Terrible semblaient tourner. Dans tout le pays, chacun contribuait au bien des autres. Toutes les barrières tombèrent et l'on festoyait. Hélas, un événement allait bientôt troubler l'harmonie et la sérénité tant souhaitées par le roi Jérémias. Un très grand nombre de Kululu Kundais avaient été victimes de vol. Personne, pendant longtemps, n'en parla. Il convenait de ne pas rompre l'état de félicité du royaume. Aussi, le roi restait dans l'ignorance. Jusqu'au jour où Stanislas Danzo, un des humbles sujets de Sa Majesté Jérémias, vint se plaindre à Son Altesse Royale.
3: « Votre Altesse, cela ne peut plus durer. Par amour de vous, trop longtemps sans geindre et pleurer, nous, vos humbles sujets, nous sommes tus. Votre Altesse, un voleur infâme sévit en votre royaume. Presque tous en avons été victimes, et nous n'osions vous en faire part. Majesté, devant vous, nous nous tournons afin que vous rendiez justice !»
4: Avec toute votre sollicitude royale.
1: Aussitôt, comme si une digue avait été rompue, les témoignages affluèrent de partout, du plus humble au plus riche des Kululu Kundais.
5: Sire, sire, mes bijoux, on m'a volé mes bijoux de famille.
6: Sire, sire, la vaisselle, on n'a qu'un jour.
5: On m'a volé tout
7: ma collection d'images saintes.
8: Le trousseau de ma fille, qu'est-ce que je vais dire au mari?
1: Certes, dans le tas, il y en avait qui profitaient pour se plaindre de pertes sans objet.
9: Sire, sire, l'honneur de ma fille.
5: Et l'honneur de mon fils.
1: Néanmoins, l'ampleur de la situation devint très vite un problème d'État. Chaque jour, les plaintes se multipliaient, au point que le roi ne savait où donner de la tête. Il fit convoquer le chef de sa police, ainsi que le responsable de ses services de renseignement.
10: Messieurs, un filou est en liberté qui sévit aux quatre coins de la ville. Nul n'est à l'abri, du plus riche au plus pauvre, sans aucune distinction de classe. Messieurs, l'équilibre de l'État est en jeu. J'irai plus loin, la nation, la patrie sont en péril. Un dangereux anarchiste veut déstabiliser nos valeurs, celles qui sont les ferments auxquels croyaient nos pères et en qui nous croyons. Messieurs, le royaume a les yeux sur vous. J'ai, moi, votre roi, les yeux sur vous. Ne nous décevez pas. Coincez le malandrin.
1: Et bientôt, on vit dans les rues de la capitale des patrouilles de soldats, à pied et à cheval. Tout le monde se soupçonnait. Les lettres de délation affluaient au palais. Des voisins, bien intentionnés, se dénonçaient les uns les autres. Les arrestations basées sur les lettres se multipliaient. Les vols aussi. On s'accusait de vols de toutes parts.
11: Avant-hier, plein après-midi, 17h36, voilà pas que je le vois sortir dans la rue.
12: Oui,
11: voilà,
12: alors, tout est dit. Je suis pas sûre à 100%, hein, mais il me semble bien qu'il
13: alors,
12: avait un...
13: je dormais à poil fermé.
14: Alors moi j'avais une superbe montre en
15: boîte marée. Je me suis demandé si...
14: Bon voilà, c'est ma femme quoi.
1: Le roi désespéré. C'est alors que Chaki Gravelos, le conseiller du roi, intervint auprès de celui-ci.
16: Sire, il faut prendre une décision. Il faut faire peur à ce voleur invétéré. Il vous faut prendre une mesure, décider d'un décret, un châtiment, je ne sais pas moi. Ça chauffe dehors. Altesse, Ce vaurien vous nargue. Il crée la zizanie dans tout le royaume. Mettez sa tête à prix. Donnez une récompense à celui qui l'attrapera mort ou vif. C'est la seule solution.
1: Le lendemain, Jérémias décréta que le coupable, une fois pris, serait fouetté, et cela jusqu'à ce que mort s'en suive, en espérant que ce décret dissuaderait le voleur patenté. Le monarque mit le tout dans un registre immuable et sans appel. Mais cela sembla doper notre voleur. Les jours passèrent, les semaines aussi, et puis vinrent des mois. Les patrouilles sillonnaient toujours les rues, le décret royal était toujours en vigueur, et le voleur volait toujours. Il y a un proverbe Kululukunde qui dit
7: « Tous les jours sont pour le voleur, mais un seul jour appartient au propriétaire. »
1: Et le jour du propriétaire arriva. Par un soir de pleine lune, au détour d'une rue, une des nombreuses patrouilles royales aperçut une silhouette sortir d'une maison et raser les murs.
13: Arrêtez-vous ! Au nom de Sa Majesté, arrêtez-vous !
1: Aussi, les soldats se précipitèrent dans sa direction. La silhouette, les ayant aperçus, prit ses jambes à son cou. Mais la silhouette continua de courir. La patrouille la prit en chasse, rejointe bientôt par toute la populace, alertée par les bruits et les cris. Elle voulait en découdre avec ce voleur.
17: Il y a le voleur ! La patrouille a repéré le voleur ! Vite !
18: C'est le voleur, il est dans la rue !
19: Le voleur !
18: Allez, on descend !
19: Mais chopez-le ! Chopez-le !
18: Allez !
19: Vous êtes incapables !
20: Mais va l'aider, toi ! Reste pas là !
18: Vas-y, je vais leur donner un coup de
1: Au bout d'un certain moment, la silhouette ralentit, essoufflée. Le va-nu-pied fut alors arrêté et traîné en prison. Personne ne pouvait dire de qui il s'agissait, car celui-ci portait un masque qu'il refusait d'ôter, sauf en présence de Son Altesse Royale elle-même. Dans la ville, la nouvelle de l'arrestation fit l'effet d'une traînée de poudre, et tous jubilaient car ils allaient pouvoir dormir tranquilles. Le lendemain, dès que le soleil pointa le nez hors de sa tanière, le roi Jérémias Pouratani se rendit au cachot royal. Il se retrouva face à l'être masqué et lui demanda d'ôter le masque. Le voleur s'exécuta. Le roi, en découvrant le visage du voleur qui était en fait une voleuse, manqua de défaillir. Les notables qui l'accompagnaient poussèrent des...
21: Non, c'est pas possible.
22: C'est impossible.
1: La voleuse n'était autre que la mère du roi. Le roi était affligé, honteux et désespéré.
23: Mère, mais pourquoi ? Pourquoi ? Pourquoi ?
1: Les crimes et délits commis par la mère du roi étaient beaucoup trop nombreux et la gracier provoquerait la colère du peuple. La mère du roi fut donc mise en prison, en attendant la peine qui était la sienne, le fouet jusqu'à la mort. Dès lors, le souverain ne ferma plus les yeux.
24: Si j'use de mon pouvoir et fais gracier ma chère mère, le peuple se révoltera, c'est sûr.
23: Mais si je ne fais rien et laisse mourir ma mère, je l'aurai sur ma conscience. Je serai celui qui a fait mettre sa mère à mort.
1: Il se tortura tant le cerveau qu'il ne vit pas les jours passer. Et déjà, son ministre de la Justice, Dag Kabes, vint le chercher dans ses appartements pour l'exécution de la sentence, car le jour fatidique était arrivé. Le roi s'installa sur son trône, et de même que tous les autres convives présents, il vit sa mère attachée à un poteau par le bourreau, prêt à lacérer le corps de la voleuse. Le roi cherchait encore de façon désespérée un moyen pour éviter à sa mère le fouet et la mort. Le bourreau se préparait à exécuter le châtiment. Il allait donner le premier coup de fouet, quand le roi soudain se leva de son trône.
23: Non ! Arrête, bourreau ! Laisse cette femme ! Je ne sais quelle raison l'a poussée à commettre ces délits. Peut-être une maladie, un sortilège ou le diable ! Mais je ne puis la livrer à tes mains ! Car c'est ma mère, et le fils paiera pour la mère. Fouette-moi jusqu'à ce que mort s'ensuive, et ensuite libère cette femme. Mon fils, Adonis, me succédera.
1: Le bourreau s'exécuta et le fouetta à mort. Ainsi fut la fin d'un grand roi, Jérémias Poratani IV. Lorsque son fils Amadis Poratani, devenu Poratani V, accéda au trône, il fit exiler sa grand-mère et éleva un mausolée en mémoire de son père. Amadis fut un bon roi et ses sujets l'aimaient car ils voyaient en lui la bonté, la sagesse et le sens du sacrifice du père. Amadis fit de grandes choses pour les Kululukundais, mais cela est une autre histoire.
0: Une émission proposée par Ferdinand Fortès et réalisée par Magali Marien.
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3: 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Bonjour. Nous sommes le 2 avril, fini les blagues, fini les poissons de jadis, fini la rigolade. Nous allons aujourd'hui même sur l'émission Intrinsèque faire une émission très sérieuse où le premier degré sera de mise, et ce jusqu'à 18h.
4: De mise Roussos ?
3: Oui. Je suis en compagnie de mes amis radiophoniques ici présents. Monsieur Julien Préfecture qui va arriver, qui n'est pas là, il est retard comme d'habitude. Julien Préfecture, alias JP pour les intimes. Monsieur Je sais tout, qui a la chance de savoir tout sur tout. Bonjour, monsieur Je sais tout.
5: Salut tout le monde.
3: Monsieur Brice de Lugonnet, à la technique qui triture les potards, régule les écus et manipule les câbles. Bonjour, Brice.
5: Salut tout le monde.
6: Salut.
3: Et pour la première fois, nous avons la chance d'accueillir un énergumène qui s'intitule Fernando Uno. Bonjour Fernando.
6: Bonjour, je suis très content d'être là, vraiment c'est super.
3: Comment vas-tu?
6: Bah bien.
3: C'est ta première radio?
6: Oui, voilà, je remplace Pedro Dos parce qu'il est absent.
3: Et oui, je sais. Et il voilà. Fait un bivouac.
6: C'est ouais, bah oui, comment tu sais?
3: Parce qu'il m'a dit avant de partir.
6: Ah OK, bah voilà, du coup c'est moi et puis je vais faire aussi bien que possible, c'est-à-dire aussi bien que lui, je pense.
3: Je pense.
6: Au moins, ouais.
3: Nous allons commencer cette émission. Je vais vous proposer d'écouter des individus qui accompagnent leur chant avec leur propre guitare. La guitare est un instrument de musique à cordes pincées. Les cordes sont disposées parallèlement à une table d'harmonie et aux manches, généralement coupées de frettes, qui ont sur elles des cases sur lesquelles on appuie les cordes pour produire des notes. Eh oui.
6: Ah bon ?
3: Mano Charlemagne, par exemple, est un individu haïtien qui pratiquait jadis cet instrument guitaristique avant de mourir il y a maintenant 8 ans. Mano Charlemagne, qui en plus d'être guitariste, a aussi été maire de Port-au-Prince, ainsi qu'un merveilleux chanteur, comme nous le prouve cette chanson, La Fimène, qui nous parle de fumée, me semble-t-il. C'est extrait de son 5e album, sorti en 1994. Mano Charlemagne, tout de suite sur l'émission Intrinsèque.
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2: On a qu'à dire que c'est fini.
1: Non, bah on laisse.
3: Okay.
1: C'est joli quand même.

0: Bonjour Julien Préfecture.
1: Bonjour.
0: Encore en retard.
1: Toujours en
2: retard.
3: Traduction sommaire. Le corbeau bossu picore des tubercules. Ce sont les mots des poèmes perdus au poker et les filles en short, ivres de bière. Tu vois des plumes brillantes dans le plumage du corbeau et le portrait d'un tyran au mur, des étoiles sanglantes au-dessus de l'usine, des nuages planent dans le ciel, rouge est le sang et le crayon du censeur, rouge est le velours de la reliure des documents, rouges sont les veines de l'œil du condor, rouge est la couleur du compromis pour un voyage scolaire à Pompéi. Si la conséquence est la cause, la liberté filtre les barreaux des pièges. Traduction sommaire et non exhaustive de cette magnifique chanson de Karel Krill. Karel Krill, chanteur tchèque, qui nous a quittés en 1994 d'une crise cardiaque, à seulement 50 ans. Le morceau qu'on a écouté s'intitulait Ignac. Il datait de 1969. Un an plus tôt, en France cette fois, Hélène Martin mettait en musique, à l'aide de sa guitare elle aussi, des poèmes de son amie Lucienne Desnoux. On écoute tout de suite « À force d'insister », magnifique poème interprété donc ici par Hélène Martin en 1968.

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1: Tentative de traduction, on m'a aidé. Dis-moi, où allons-nous vivre? Voici la ville, nous en sommes les habitants. Nous resterons ici, elle a un nom, Budapest. Quand le soleil se lève, il descend pour chercher du lait. Il voit notre reflet dans une flaque avec des poussières de tabac dans les poches. Est-ce déjà l'heure de la gnôle? Est-ce que mon professeur m'a reconnu? Est-ce que Eva a pu se faire avorter? Est-ce que quelqu'un va m'acheter mon manteau d'hiver? Nous offrons un peu de sourire à notre concierge. Regarde, il y a une enveloppe collée sur mon front. Soyez indulgent, s'il vous plaît. Un trou noir est un corps céleste inexistant. Dans 3 ans, je ne serai plus obligé d'être militaire. On ne changera pas, on restera à Budapest. Traduction sommaire et non exhaustive aussi. C'était donc Budapest, sorti en 1900.

tout buveur se doit donc de leur porter un banc que ces maîtres pour nom Bacchus ou Rabelais, Adoc ou Bukowski, Boris Elsin ou Pont, Odin ou Dionysos, ou ce bon vieux Noé. Mais tous ces baronnets, quelle que soit leur descente, quel que soit leur mérite et leur gloire non feinte, ne peuvent, même s'ils sont sur la bonne pente, revendiquer le titre de roi des torches peintes.

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0: Le prince des amphores, avant-dernière piste du 7e album de Juliette, de son nom de famille, Juliette Noureddine.
1: Ah, c'est pour ça,
0: Juliette,
1: mais oui,
0: c'est vrai
1: bien.
0: Qu'on se contente de Juliette, souvent. Oui. Cet album sorti en 1998. Chanson qui, je trouve, fait une très belle transition, encore une fois,
2: mais
0: pour
2: quelle
0: ta chronique.
2: Quelle recherche.
0: Julien Préfecture, JP, pour les intimes. Eh ben, jingle.
3: C'est partouille.

0: Julien
1: de Julien Préfecture.
0: De quoi va-t-il nous parler?
2: On se demande bien.
1: Julien Préfecture.
3: Voilà maintenant 2 ans que je fais presque tous les mois des chroniques intrinsèques et j'ai l'impression d'avoir bien pris tous les plis de cet étrange statut de chroniqueur. À savoir donner son avis sur tout et n'importe quoi, raconter sa vie et son avis pas toujours très intéressant, tenter de l'humour plus ou moins moisi, ressasser ses obsessions. Jusqu'à aujourd'hui donc, et ce thème enivrant, l'alcool. D'abord, je me suis dit, génial, je vais en avoir des trucs à raconter là-dessus. Ah là là, je vais pouvoir tartiner sur ma vie jusqu'à plus soif, aucune chance d'être à sec sur ce sujet. Et puis, ce réservoir inépuisable de jeux de mots. J'ai repensé à la chanson « Sexe accordé à l'alcool » de Java et ses fameuses punchlines. « Donne-moi une bière, que je fasse mousser mon ego. Je suis bac, plus 5, et licence, 4. » Et là, je me suis dit, ah non, pas ça, je vais pas me vautrer dans l'alcalo-dérision de Bonaloi. Mais l'autre alternative que je voyais, c'était encore plus chiant, la psychanalyse, l'autopsychanalyse. Effectivement, toutes les chroniques sont une forme d'autopsychanalyse, de nombrilisme égocentrique exacerbé, mais normalement j'essaye de le cacher un minimum. En écrivant sur l'alcool, ça pouvait que exploser au grand jour. Alors pour vous épargner ça, mon autopsychanalyse, je me suis dit pour une fois je vais fermer ma grande gueule et plutôt citer d'autres personnes. Et ça tombait bien car je suis tombé par hasard sur un livre qui vient de sortir, qui s'appelle « Sobre pour la Révolution » et qui est écrit par un certain Mathieu Léonard, historien indépendant et vigneron. Livre étonnant car c'est en fait un panorama de plusieurs prises de position d'anarchistes du 19e et début 20e siècle s'insurgeant contre la pieuvre alcool considérée comme un poison systémique allié tacite de l'autorité. Ainsi, entre autres dizaines d'exemples, en 1900, le syndicaliste Eugène Guénard s'insurge contre l'alcool qui est pour la bourgeoisie capitaliste un moyen de gouvernement. Quand le peuple s'avilia le sommoir, il perd conscience de ses droits. Le bar a fait plus contre la propagande révolutionnaire que toutes les mesures policières et gouvernementales. L'alcool a maté le peuple en le dégradant. Ou encore Sébastien Faure en 1913. L'alcool, c'est la main du maître. C'est elle qui détruit patiemment les dernières lueurs d'un cerveau qui s'éteint. Ou Fortuné Henry en 1904. Celui qui se laisse envahir par la pieuvre de l'alcool est un homme à la mer, un anarchiste de moins. Des dizaines et des dizaines de citations comme ça qui m'ont tout de suite dessoulé, parce que c'est vrai que je n'avais jamais trop vu l'alcool de ce point de vue, allié des gouvernants contre l'insurrection. Faut dire ici que l'époque, la nôtre, n'est pas franchement révolutionnaire, avant tout triste, et qu'une bonne cuite permet toujours de s'échapper quelques instants de la morne grisaille enveloppant nos quotidiens. C'est ce qui m'a toujours marqué les fois où j'ai arrêté de boire. Ok, je suis plus reposé, ok, je suis plus en forme, mais par contre, je me prends la réalité du monde et de ma modeste vie en pleine face 24 heures sur 24. C'est vrai qu'aujourd'hui, on a tendance à rêver dans notre monde uniquement avec 3 grammes dans le sang. Et encore, si on arrive à tenir et à dire des choses à peu près cohérentes, c'est un de mes problèmes actuels. Enfin, j'avais dit que je faisais pas ma psychanalyse et que je fermais ma gueule. Parce que j'ai aussi trouvé un autre révolutionnaire, plus récent lui, qui n'a jamais caché son goût pour l'ivresse. C'est Guy Debord, le maître des situationnistes, qui consacre un chapitre de son bouquin panégyrique, écrit à la fin de sa vie, à son rapport à l'alcool. Et c'est charmant quelque part. Je cite... Dans le petit nombre de choses qui m'ont plu et que j'ai su bien faire, ce qu'assurément j'ai su faire le mieux, c'est boire. Quoiqu'ayant beaucoup lu, j'ai bu davantage. J'ai écrit beaucoup moins que la plupart des gens qui écrivent, mais j'ai bu beaucoup plus que la plupart des gens qui boivent. Je suis d'ailleurs un peu surpris, moi qui ai dû lire si fréquemment à mon propos les plus extravagantes calomnies ou de très injustes critiques, de voir qu'en somme 30 ans et davantage se sont écoulés sans que jamais un mécontent ne fasse état de mon ivrognerie comme d'un argument, au moins implicite, contre mes idées scandaleuses. Je vous passe les détails, mais il liste ensuite une impressionnante variété d'alcool ingurgité dans toutes les villes d'Europe, en constatant qu'aujourd'hui, la majorité des vins, presque tous les alcools et la totalité des bières ont en grande partie perdu leur goût à cause des logiques de la grande production industrielle. Et conclut, de mémoire d'ivrogne, on n'avait jamais imaginé que l'on pouvait voir des boissons disparaître avant le buveur. Et vous voyez, c'est intéressant d'un point de vue psychanalytique comme chronique parce que, même sans faire exprès, j'en arrive toujours à mes obsessions, à ce grand rouleau compresseur du progrès industriel qui uniformise tout, même les alcools. Alors bon, je sais toujours pas s'il faut boire ou pas pour rêver de révolution, mais par contre, je suis toujours à la recherche, avec ou sans alcool, d'un monde moins triste.

0: C'était L'Ivrogne, et oui, L'Ivrogne écrit par Jacques Brel sur une musique de Gérard Joannest et de François Robé en 1961. Bravo Julien pour ta chronique alcoolémique.
1: Presque alcoolémique.
0: L'alcool, toujours l'alcool. Vu que nous avons la chance d'avoir sur ce plateau l'homme qui sait tout sur tout, je suis persuadé que tu vas pouvoir éclairer ma lanterne, monsieur Je sais tout.
2: On se demande un truc. J'espère,
0: sur un sujet
2: également.
0: Qui me turlupine.
2: J'espère que je vais être à votre niveau intellectuel.
0: Bah, j'espère aussi.
1: Il va falloir que tu redescendes alors.
0: Est-ce que tu peux,
2: de
0: façon concrète, nous expliquer l'histoire et le procédé exact de fabrication de la bière?
2: Bah, bien sûr, je vous le fais après le jingle.
0: Par exemple.
3: Ouais.
2: Allez, c'est partout.
4: La vérité.
0: Mais qu'est-ce que la vérité?
4: Tout savoir.
0: Est-ce la vérité?
4: Ne rien comprendre.
0: Je me pose des questions.
4: Le bonheur.
0: Pourquoi?
5: Quoi?
0: Quoi?
5: Quoi?
0: Quoi?
5: Quoi?
0: L'instant véridique de Monsieur Je sais tout sur Radio Campus Grenoble.
2: Alors, je m'attendais pas à une question si triste. Je sais
1: prosaïque.
2: L'alcool, ça peut être quelque chose qui fait du bien et tout, mais me faire vous parler de la bière, oui, on peut mourir d'alcool, mais enfin bon, pour fabriquer une bière, il faut des planches. Certains aiment bien mettre du velours à l'intérieur pour mettre le macabé. Ça peut être différent selon la taille de la personne. Enfin, je veux pas aller dans des détails trop tristes parce que on peut mourir à tout âge et donc ça fait des choses de plus ou moins grande taille. Je veux pas dire qu'il y a la taille qui fait que quand on grandit, mais il y a des gens qui sont petits toute leur vie ou petits, tout ça c'est subjectif, on sait pas à qui on a affaire. Du coup, bien sûr c'est un travail de fabriquer des cercueils, hein, disons-le clairement, hein, qui est très dépendant des circonstances. On peut pas avoir un modèle. On peut pas vendre un modèle. Alors quand on vend un modèle, en fait, c'est un modèle adaptatif. On s'adapte à la personne qu'on va enterrer, si on enterre. Voilà. Moi, comme je trouve ça quand même super triste et ça me met plutôt mal à l'aise, je veux bien vous parler de comment on fabrique la bière, la boisson.
0: Je trouve que ça marche
2: vachement mieux.
0: Bah, fais ça, si ça
2: marche vachement mieux avec le thème de l'alcool. Je comprends pas que tu n'aies pas pensé à ça.
0: Oui, c'est vrai.
2: Que tu n'aies pas fait le lien joyeux de dire « Ah oui, la bière, bon, c'est vrai que ça fait péter, mais... » ça me fait rire les proutes. Ah là là, ça c'est un truc que j'ai en commun avec
0: rire et chanson.
2: Avec Brice de Lugonnet. Alors pour faire de la bière, en fait, il faut des céréales qu'on fait macérer dans de l'eau.
0: Mais non.
2: Et si, et ça fait des bulles. Les bulles, en fait, elles se fabriquent par macération. Et les bulles, ça sert à quoi?
0: À faire des proutes.
2: À monter à la Bastille. C'est pour monter à la Bastille qu'on a besoin de bulles. Et c'est pour ça qu'à Grenoble, il y a énormément de brasseries. C'est l'Isère même, c'est le département où il y a le plus de brasseries artisanales.
0: Mais
2: parce qu'il en faut énormément, parce que quand il y a des casses pour monter à la Bastille, qu'est-ce qu'on fait? On va voir les brasseurs locaux et on leur dit « il nous faut des bulles ». Et là, paf, ils sortent des bulles. Alors je vous imagine la taille d'une bouteille qui contient les bulles pour aller à la Bastille. C'est quand même quelque chose conséquent. Mais bon, ça se fait, et puis il y a pas mal de subventions, parce que la ville de Grenoble, elle adore tout ce qui pétille. Donc voilà, il y a un moment, il y avait eu une panne de brasserie locale, et du coup, toute l'économie de la bulle et du téléphérique s'était tournée vers la ville de Vals-les-Bains, en Ardèche, où il y a l'eau de Vals. Mais il n'y a pas que l'eau de Vals, il y a aussi la Reine des Basaltes, qui est vraiment... excellente, Aspergeoc, qui est juste à côté. Voilà, et c'est tout ce que j'avais à dire à propos de la bière. Voilà. Est-ce que, voilà, oui, au revoir.
0: Allez. Non.
2: Quoi, d'accord.

0: j'aimais bien quand j'étais ado. Merci monsieur Je sais tout pour ces explications sur la fabrication de la bière et de la mise en bière.
1: Avec plaisir.
0: Et merci aux Zwinkels pour toutes ces explications sur la consommation de la bière. Continuons dans le rap un peu plus récent cette fois. On écoute tout de suite le rappeur du nom de 8 balles avec son titre Le Man. Sorti accompagné d'un joli vidéoclip ce 16 novembre de l'an 2025.

0: rock, le rock and roll.
1: Ouh là là, oui.
0: Et non, Brice, ce n'était pas les Inconnus.
2: Ah, j'ai cru.
0: C'était les Nancéens, ils sont Nancéens, le groupe s'appelle Rancœur.
2: Ils sont super sympas en vrai.
0: Bah oui, c'est super. Tu les connais ?
2: Ben, je les ai croisés à un concert à Bilbao, figure-toi, où je jouais.
3: Le beau gosse.
0: Incroyable, oh là là.
2: Et ils jouaient aussi.
0: Donc, tu sais comment s'appelle ce morceau, du coup ?
4: La ville.
2: La ville.
0: Tu sais que c'est extrait de quel, le nom de leur album ?
4: Fatalité.
2: Fatalité, je crois.
0: Bien. Tu sais quand il est sorti, cet album ?
4: En juin.
2: Il est sorti, juin.
0: Ouais, bah, super, tu connais bien. Sur ce, c'est l'heure la plus adéquate, me semble-t-il, pour laisser le micro à Monsieur Fernando.
1: Oui, c'est moi, c'est génial. Oui,
0: qui n'est pas nancéen, lui, contrairement à Pedro Dos Dos et au groupe Rancœur.
1: Ah, Pedro Dos Dos, c'est... Ah oui, c'est vrai qu'il est nancéen. Je sais pas, oui, c'est vrai. Moi je suis... bref, mais tu dis la meilleure heure, mais là, putain, oui, ça va être juste.
0: Ça va être short.
1: Moi, je vais essayer d'être efficace.
0: Bon, on n'a pas changé le jingle, c'est encore le jingle de Pedro Dos Dos.
1: Oh, c'est très bien, de toute façon, moi, je le remplace juste. Prétends pas prendre sa place.
0: Jingle.
2: Top départ.
0: C'est parti.
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6: Le quart d'heure de Pedro Dos Dos.
0: Fernando
6: Uno.
0: 1,
4: 2, 3,
0: ça fait à peu près la même voix.
1: Ça ressemble,
4: six,
1: hein, c'est bizarre.
4: 8
1: et 4 et 2 et 1. Uno Uno, c'est moi. Et oui, et voilà, alors... Et alors, quoi ? Oui, j'ai essayé pour une fois de suivre le... Parce qu'il m'a dit, Pedro, vas-y, moi, j'arrive jamais à suivre la thématique. Hein, j'improvise autour de mes propres fantaisies. Alors là, je me suis renseigné sur le thème.
0: Il y avait plusieurs thèmes en même temps.
3: Ça devait être les cabanes à la base.
1: Bah voilà, en fait, du coup, moi, j'ai fait les cabanes. J'ai fait les cabanes.
0: Finalement, c'était la guitare, l'alcoolisme et...
1: Écoutez,
0: c'est la mise en bière.
2: C'est pas grave. Est-ce qu'après tous ces calculs, tu te dis que ça y est, c'est mathématique ?
1: Bon. Ah, c'est mathématique, c'est vrai.
0: Oh
1: bon.
0: Donc, allez. Les cabanes, du coup.
1: Les cabanes. Alors, je vais effleurer le thème sous divers angles, d'accord ?
0: Des angles de cabane ?
1: Exactement.
0: Les cabanes, non !
1: J'ai pas compris. Ah, si, oui, voilà.
2: Très bien. Tu vas incarner cet angle ?
1: Attendez, bon, il faut que j'enseigne quand même. Alors, la première chanson, je vais essayer d'aller vite.
0: Alors, ça, des angles incarnés ?
1: Bon, chut, ça s'appelle A Casa, ça veut dire la maison. C'est... Alors, je vous dis le texte, c'est une chanson de Vinicius de Moraes, c'est Toquinho. C'est une chanson un peu pour les enfants. Je me borne à vous lire le texte en français. C'était une maison très drôle. Il n'y avait pas de toit, elle n'avait rien. Personne ne pouvait y entrer, non, car dans cette maison, il n'y avait pas de sol. Personne ne pouvait dormir dans le hamac, car dans la maison, il n'y avait pas de mur.
0: LOL.
1: Personne ne pouvait faire pipi, car il n'y avait pas de peau là-dedans. Mais elle était construite, avec beaucoup de soin, dans la rue des Idiots, au numéro 0. Et comme d'habitude, comme fait Pedro d'habitude, excusez-moi, la langue fourche, eh bien, je vais chanter pendant qu'on écoute cette chanson. À toi, Brice, c'est moi, c'est parti.

0: Voilà, voilà, à casa. Alors, notre chanson suivante, c'est une chanson de Johnny Alf. Qui, bon, alors, elle effleure le thème de plus loin. Qui dit cabane dit habitat précaire. Et là, je souligne précaire. Et du coup, cette chanson qui s'appelle Rapage dit Bain, qui parle de quelqu'un qui vagabonde. Voilà qui, comment dire, qui vagabonde. Oui, quelques phrases pour vous donner une idée. Tu sais bien que je suis un gars bien, mon truc, c'est d'aller et venir. Dans ma culture intellectuelle, ne pas avoir de travail est la meilleure morale. J'ai un toit, j'ai de quoi manger, je ne souffre pas de la faim, Dieu merci. Si la lumière du soleil vient m'apporter de la chaleur et que la lumière de la lune vient apporter de l'amour, tout ce que la nature donne, c'est gratuit. Pourquoi est-ce que je voudrais travailler? Voilà, alors c'est juste, je brode autour de comment dire, l'esthétique hein, de la cabane. Je ne sais pas si ça te parle, mon,
1: ah,
0: mon
1: complètement,
0: cher.
1: Complètement. Voilà. J'ai beaucoup de regrets de ne pas avoir fait de chronique dessus. Mais...
0: Bon, une prochaine fois. Allez, c'est pas grave. Eh bien, on va écouter cette belle chanson qui est chantée cette fois-ci par Baden Powell et son quartet. Et puis, moi-même, encore une fois, c'est parti, Brice. On entend les craquements du disque. Hein.
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0: C'était qui chantait avec toi, Fernando ?
1: Eh ben, c'était Baden Powell.
0: Il n'y avait pas une autre voix ?
1: Ah non, c'était Baden Powell et moi.
0: Ah ouais, il me semblait qu'il y avait une autre voix.
1: Ah non, non, non.
2: Ok, autant pour moi.
1: C'est pas grave, hein. Du coup, t'en as autant. Enfin, je sais pas si cette blague marche. T'as dit autant pour moi, ouais. Bon, je continue. J'essaye, hein. Voilà, faut tenter. La suite, c'est une chanson de Adoniran Barbosa, qui est aussi un homme de radio que tu aimais.
2: Oui.
1: Que tu as aimé
2: sur
1: découvrir.
2: Radio Campus Sao Paulo.
1: Ouais, c'est ça qu'il m'a dit Pedro la dernière fois. Il m'a dit alors passe du Adoniran Barbosa parce que Muda, il aime bien. Mmh. Et alors là, hop, on prend un peu le contre-pied de la question de la cabane. Hein. On va parler de, comment dire, bâtiment public. C'est important.
0: C'est
1: aussi,
0: lui qui
1: hein.
0: a fait la chanson le mois dernier, là, où que Pedro, il avait passé, où, sur une expulsion de favela, là, non
1: c'est ça. Mmh. Et là, cette fois-ci, il parle d'un pont. Voilà, un viaduc. Voilà, un viaduc piéton. Le viaduc Santa Efigenia. Voilà, encore une fois, un petit peu du texte. J'essaie d'aller vite parce que mine de rien, le temps file. Il nous dit, Adoniran, viens voir Eugenia, comme il est beau, le viaduc Santa Efigenia. Viens voir, c'est ici que tu es né, c'est ici que tu as grandi, ici que tu as rencontré ton premier amour. Je me souviens qu'une fois tu m'as dit que si un jour on démolissait le viaduc, quelle tristesse, tu te mettrais en deuil, tu ferais tes valises et tu partirais à la campagne. Moi, je voudrais pas être là ce jour-là. Ce que les yeux ne voient pas, le cœur ne le ressent pas. Joli, hein.
3: Très
1: voilà.
3: Joli.
1: Et puis voilà, c'est pour ça. Bon, je pense que cette, voilà. Bon, bah, cette, finalement, cette passerelle existe encore, le viaduc Santa Efigenia à Sao Paulo. On peut l'écouter. Et c'est tout. C'est hop là, boum.
3: Ah pardon.
1: Excuse-moi, j'arrive pas à m'exprimer.
3: Non,
1: j'essaie avec les amis.

0: Dis donc, le temps est passé hyper vite, c'est une belle chanson, n'est-ce pas?
1: C'est super beau.
0: Mais il y en a encore une super belle que je vais absolument pas louper de passer, et puis là, il nous reste que 3 minutes, comment je fais? Je pense qu'elle dure 2 minutes et demie, on la balance sans que... quoi? Ouais, on... Non, ouais, ok, je continue.
2: Okay. Est-ce parce ouais. qu'on peut dépasser ou pas, non? Non.
1: Je sais pas, moi.
3: Je ne sais pas non plus ce qu'il y a après, bon. Personne n'est venu me dire.
2: Est-ce qu'on fait la page de pub et après on balance la chanson?
0: Oh là là, je suis tellement frustré. Bah allez-y, non. Je veux bien changer de...
2: Non mais vas-y.
0: C'est extrêmement frustrant. Allez, la pub. Non mais voilà, bon, pour une première radio, faut un peu faire un baptême du feu.
1: Bah ça. Oui, mais Fernando.
0: Mais moi j'avais dit que je faisais 20 minutes, hein. On m'a prévu un quart d'heure, voilà.
1: C'est n'importe décevant, quoi, hein. Moi, c'est n'importe quoi.
0: Voilà, je reviendrai plus.
1: C'est quoi ton morceau?
0: C'est No Call ou Daffer.
1: Ah, mais c'est le morceau de...
0: Vinicius et Talking.
1: Bah si, faut qu'on l'écoute alors, on parle après alors.
0: Je sais pas moi,
1: bah si.
2: Mais parce que, c'est quoi l'inconvénient de faire l'inverse? Non, bon bref.
0: Non, c'est pas grave. Non mais sinon on fait les pubs. Allez les pubs. Alors moi j'ai envie de dire qu'à la fin de la semaine
1: moi je vends une Fiat Punto.
0: Ok, bon bah on passe cette chanson d'abord. Alors cette chanson, c'est faut imaginer, c'est un peu un décor de western. Cette fois-ci, c'est de nouveau une cabane. Alors c'est une petite maison au pied de la montagne, un lopin de terre à cultiver. Il y a une femme, une compagne, une brésilienne à aimer. Et si je dois me battre, je me battrai pour elle. C'est pas moi qui dis ça, c'est la chanson. Si je dois mourir, je mourrai pour elle. Si je dois être heureux, tu devras l'être aussi. C'est un peu impératif comme ça, mais bon. Des hommes, ils sont venus la nuit en poussant des cris de guerre. Ils ont blessé la terre, le ciel, la mer. Il y en a qui sont restés à terre, les yeux tournés vers les étoiles. Bref, vous voyez, c'est tout un truc. Et à la fin, bon, c'est une histoire de... Si je dois mourir, je mourrai pour la vie. C'est quand même incroyable, non?
1: C'est beau.
0: Voilà. Bon, alors, je vais hyper vite.
3: Il reste 30 secondes d'émission.
0: Bon, bah, alors on la balance, hein. Allez, nos colos d'affaires.
3: Allez, c'est parti.
0: On peut faire oh, oh tous ensemble, s'il vous plaît.
1: Faisons oh, oh.
3: Ouais, je laisse les micros de tout le monde. Ouais.
0: Juste au début, parce que.
1: On peut faire la propagande partie.
3: Moi, oh, oh, je pense que c'est ce qu'il va falloir faire.
1: Samedi 24 avril.
0: Je chante un peu,

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1: Il y a l'apérophonie qui arrive et ah, je peux pas me permettre.
2: Et ben bisous.
3: Alors je la referai une autre fois alors.
1: Mais alors qu'est-ce qu'il y a à dire? Des petits moments de pub, merci, au revoir.
2: Bisous à ma maman, moi je voulais faire un bisou à ma maman.
3: Je voulais annoncer un spectacle que je vais jouer au Peanut Butter Book.
2: Avec l'expo collective d'Axel Coutaz.
3: Mais oui, l'expo collective qui s'appelle Fleurs sous stéroïdes. Il y aura plein d'invités, il y aura même Muda Estra. Ah, pardon. Ça va être génial, c'est le 17 avril au Peanut Butter Book.
1: Je lance l'émission.
2: Et moi, je voulais juste dire que le 20 avril, il y a le film sur les cabines téléphoniques avec l'OIRCT exactement. De Grenoble, l'Observatoire International pour la Restauration des Cabines Téléphoniques, qui passe au club. Et mon autre pub, je le ferai le mois prochain.
4: Super.
2: Bon, bisous, merci. Au revoir, tout le monde. Merci, bye. Brice.
3: Merci quand même.
5: Pour cet événement-là, il y aura Sax Bones, Los Narvalos et Yokestra. Et vous êtes peut-être déjà entendu parler de cet événement.
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1: Salut à toutes et à tous, chers auditeurices, et bienvenue dans ce 116e épisode de Sortez les briquets, l'émission qui allume la radio Syllabe tous les mardis à 20h. Je m'appelle Laurine et ce soir j'ai le plaisir d'animer cette émission avec Steph et Julie. Salut.
2: Coucou. Hello.
1: Comme chaque semaine, on vous a préparé une fine sélection musicale 100% artistes femmes et artistes minorisés de genre qu'on a, comme à l'accoutumée, beaucoup de plaisir à vous partager.
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1: Et on commence sans plus attendre par le très célèbre mot random qui aura été tiré par la main innocente de Gwen le mois dernier. Il s'agissait du mot crème. Steph, c'est toi qui devais nous donner une petite douceur liée à ce mot. Voyons ce qu'il t'a inspiré.
3: Je

0: Alors oui, on va parler d'un mot tout doux, tout onctueux, tout culpabilisant parfois, oh. C'est le mot crème. Alors je me souviens, Laurine, la dernière fois que tu avais entendu ce mot-là, tu avais pensé très fort à la crème fouettée.
1: Bah ouais.
0: Cette tentation diabolique qui transforme une simple fraise en bombe calorique.
1: Ah oui, j'adore.
0: C'est pas mal. Alors moi, bizarrement, j'ai tout de suite pensé à la crème brûlée.
1: Alors là
0: hein.
1: Mais tu m'as eu, en fait.
0: Grave, hein. Ce petit dessert, un mélange de croquant, de fondant, cette petite croûte, de sucre que tu casses comme ça avec la cuillère.
1: On l'entend, là.
0: Voilà.
1: J'ai une confession à vous faire. J'ai mangé ma première crème brûlée, je pense, à 28 ans.
0: Ah.
1: Voilà.
0: Ah oui.
1: Mais alors, c'était une découverte phénoménale. Hein. Vraiment, je m'en souviens vraiment, comme si c'était hier, quoi. Voilà, c'est tout.
0: Moi, je sais que j'ai eu une période où je mangeais que ça en dessert. Je prenais, dès que j'allais au resto, crème brûlée.
2: Bah oui.
0: Voilà.
3: Moi, c'est un souvenir d'enfance, ouais, vraiment, la crème brûlée.
2: Mais bref, on est en train de couper ta chronique, Steph.
0: Ah non, justement, en fait, à un moment, j'ai eu cette période de crème brûlée, mais juste avant ça, j'ai une grosse période où je mangeais beaucoup des crêpes et galettes salées en dessert. J'étais plus dans une période de salé que sucre. Et je me posais une question, d'ailleurs, les filles, vous êtes plutôt quoi? Plutôt team sucré ou plutôt team salé?
1: Là, dans l'absolu, dans la nourriture.
0: Ouais.
1: Mais non, mais.
2: Ah, c'est hyper dur comme question. En fait, ça dépend.
0: C'est trop dur, hein.
3: En ce moment, j'ai longtemps été que team salé. Et là, en ce moment, j'avoue, je sais pas si c'est l'hiver, mais il y a un besoin de douceur et de réconfort.
1: Mais bien sûr.
3: Là, c'est chocolat chaud, petite tartine. Plutôt team sucré en ce moment. Mmh,
1: Mais le sucre, il y a aussi ce côté très addictif finalement. Donc,
0: c'est vrai.
1: Est-ce que si on est team sucré, on est sincèrement team sucré ou est-ce qu'on est juste victime du sucre?
0: On est victime droguée quoi.
1: Ouais,
0: au sucre,
1: exactement.
0: Ouais. Moi, je suis un peu pareil. Je suis aussi beaucoup entre les deux. Je suis un peu comme une crème bipolaire. Allez, bon, pour coller à ce mot, moi j'ai choisi donc Milk de Garbage. Alors déjà parce que j'adore ce titre, il y a quelque chose de sensuel, presque laiteux, je sais pas si ça se dit, une chanson tout en lenteur, en texture. Et je me suis dit, Milk, crème, on n'est pas trop loin pour obtenir une bonne crème, ne faut-il pas un peu de crème de lait?
1: Voilà,
0: on est en plein dedans. Donc Milk de Garbage, c'est la version musicale d'une crème douce, mais un peu vénéneuse, comme si Shirley Manson te murmurait, je suis ton lait du soir avec un sourire dangereux. Shirley Manson, c'est pas de la crème, c'est de la crème rock, la crème qui te colle un peu à la peau mais que t'assumes le lendemain. Alors voilà, crème, ça peut être un dessert, une texture, un moment de douceur ou une chanson un peu tordue qui te fait fondre lentement. La crème, c'est comme la musique, faut savoir la doser. Trop légère, c'est fade. Trop épaisse, ça écœure. Mais quand c'est bien fouetté, c'est la crème de la crème. Et justement, on s'en sert une petite louche. Tout de suite, voici Milk de Garbage.

0: Merci beaucoup, Steph. Merci à Garbage, toujours pour cette voix duveteuse et laiteuse. Hein, ça fonctionne, je dirais, comme qualificatif. J'adore. C'est toujours très agréable. Merci.
1: Oui, une voix très crémeuse, tout à fait.
0: Mais
1: tout
0: oui.
1: À fait. Et maintenant, direction Berlin, où réside désormais notre correspondante Anna. Mais plus précisément, on va parler d'un lieu qui est presque devenu mythique et que je vais très mal prononcer, le Berghain.
2: Alors, voici le texte.
3: Le Berghain peut être le club le plus légendaire au monde. Aujourd'hui, lieu de pèlerinage pour les fans de techno, le bâtiment est en réalité une ancienne centrale thermique de la RDA. Après avoir attendu pendant des heures et réussi à passer le videur, qui compte 75 000 followers sur Instagram d'ailleurs, on découvre un temple de la techno avec des plafonds de 18 mètres de haut. Et maintenant, Rosalía a une nouvelle chanson classique pop qui s'appelle aussi Berghain. Mais pourquoi donc? Le plus évident, c'est le rapport avec l'Allemagne. Et là, c'est sans doute le refrain qui a fait le plus de débat. Rosalía chante « Seine Angst ist meine Angst, seine Wut ist meine Wut, seine Liebe ist meine Liebe, sein Blut ist mein Blut. » Sa peur est ma peur, sa colère est ma colère, son amour est mon amour, et son sang est mon sang. Il s'agit donc d'un dévouement absolu, de la fusion de deux personnes, mais d'une manière sombre et définitive. Elle utilise des mots-clés épiques tels que peur, colère, amour et sang. Cela me rappelle en quelque sorte Compromat et leur chanson « De mon âme à ton âme ». Mais quoi donc du premier couplet de Berghain, qui est également chanté en allemand ? Die Flamme dringt in mein Gehirn ein, wie ein Bleiteddybär. Ich bewahre viele Dinge in meinem Herzen auf, deshalb ist mein Herz so schwer. La flamme peut naître dans mon cerveau, comme un ours en peluche en plombe, je garde beaucoup de choses dans mon cœur, c'est pourquoi mon cœur est si lourd. Ici aussi, la personne souffre, et là encore, la souffrance est liée à l'amour. La proximité entre la douleur et l'amour est également visible dans le Bleiteddybär. Plombe et douceur. Mais je dois dire que l'ours en peluche en plombe, même en allemand, c'est une image bizarre. D'accord, nous parlons tout le temps de l'Allemagne, mais en réalité, le clip vidéo regorge des références culturelles polonaises. D'après l'excellente analyse de la journaliste polonaise Estera Florek, je peux maintenant vous dire que, dans les clips, Rosalía traverse Varsovie en bus. En plus, l'affiche en arrière-plan du salon dans le clip représente le système cardiovasculaire en polonais. Il est en effet beaucoup question du cœur douloureux et lourd de Rosalía. Chez le bijoutier, on peut voir le tableau d'Ama Lermin, non pas breton, mais de Da Vinci, provenant de la collection nationale de Cracovie. Et cela continue. Même le morceau de sucre que Rosalía a dissous dans son café provient du film polonais Trois couleurs, bleu, rouge et blanc, qui sont également les couleurs du clip. Elle y chante en espagnol « Je sais que la chaleur me fait fondre, je sais comment je peux disparaître, quand tu viens, je pars. » Et encore une fois, cette dévotion définitive, souffrante absolue qui correspond au style classique de l'opéra. L'amour comme quelque chose qui détruit. Mais quel est le rapport avec le club? Le Berghain est vu comme lieu de perte de contrôle, où l'on se fond dans la foule, où l'on se perd dans la musique. Est-ce que c'est donc un hymne au lâcher prise? À se laisser aller dans l'obscurité? L'abandon total? En même temps, le Berghain est souvent décrit comme une église, un temple, les gens parlent d'expériences religieuses, rituelles presque sacrées. C'est un lieu de lâcher prise, de rituel, jusqu'à ce qu'il trébuche à nouveau, dort dans la lumière, comme le nom de l'album, dans Lux. Tout de suite, Berghain de Rosalía dans Sortent les briquets.

0: Merci beaucoup Anna, merci Rosalia pour son titre Berghain. On se permet de préciser une petite mise en contexte hein, d'ailleurs, hein, le Berghain a été boycotté assez largement hein, depuis l'an passé parce qu'ils ont tout simplement pris la décision de déprogrammer des artistes qui soutenaient publiquement le peuple palestinien. Donc voilà des petites pressions hein, du gouvernement allemand des petites menaces de couper des subventions, ce genre de choses. Donc une censure assez prégnante, assez évidente, même si bon, a priori du coup le gouvernement serait revenu sur cette décision-là, mais ça reste que la censure est là et elle a des effets concrets en fait sur les lieux de culture, de musique. Donc voilà.
1: Oui, c'est une indication un peu inquiétante.
0: Ouais,
1: de,
0: voilà,
1: ce qui se passe. C'est cette petite musique qu'on entend également aussi en France, hein, d'ailleurs.
0: Oui, oui, oui.
1: C'est ça. Ils ont pèsent également sur les associations qui peuvent se voir retirer leurs subventions, notamment liées au pacte républicain, si vous vous souvenez.
0: Oui, oui, oui.
1: Ce petit pacte qu'on signe en tant qu'association qui peut être mis dans les mains de certains gouvernements peuvent justement nous obliger à nous taire et pas défendre les propos que l'on veut défendre. Et notamment peut-être les propos qui seraient liés au soutien à la cause palestinienne. Ouais.
0: On va poursuivre avec un petit peu de réconfort et d'amour après tout ça. On continue avec notre courrier du cœur. Comme vous le savez, hein, vous pouvez nous laisser un petit mot sur notre compte Instagram, par mail aussi, accompagné d'un morceau que vous associez à un moment de vie, à une personne, à une petite histoire personnelle ou plus largement collective. Un morceau, porté par des personnes évidemment minorisées de genre. Et on se fera, nous, un plaisir de lire votre petit mot à l'antenne et de diffuser le morceau lié à tout ça. Donc Steph, tu vas justement nous faire la lecture de l'un d'eux.

J'ai écouté cette chanson en boucle, incapable d'exprimer mes émotions pour elle. Je lui ai fait entendre cette chanson. Elle restera à jamais associée à cette chanson, même si nos parcours de vie n'ont pas suivi la même ligne. Antoine.

0: C'est toi qui m'as offert ce briquet.
1: Non. Pourquoi je vous offrirais un briquet ?
2: Eh bien, merci Antoine de nous avoir partagé ton courrier du cœur. C'était la grande Sophie avec son titre Martin dans Sortez les briquets. Et on le rappelle, eh bien, n'hésitez pas à nous envoyer vos dédicaces, vos mots d'amour.
1: Oui.
2: C'est sur l'Instagram donc de
1: oui,
2: Sortez
1: s'il vous plaît.
2: On se fera un plaisir de lire vos mots comme ceux de Martin. Et tout de suite, eh bien, c'est
3: d'Antoine.
2: D'Antoine. Martin de la grande Sophie, dédicace donc d'Antoine. Et merci encore Antoine.
3: Ouais. Antoine, il nous avait envoyé ça à la boum numéro 2 quand même.
2: Ah ouais,
3: oh,
2: c'était il y a longtemps.
3: C'était il y a si
2: longtemps. J'espère qu'il nous écoute encore.
3: J'espère aussi. Bisous Antoine.
2: Bisous Antoine. Et bien tout de suite, donc, c'est l'heure de notre rubrique Dans mon mood. Et c'est Léa qui nous envoie donc son mood olé olé depuis le sud de la France.

Ce soir, je suis dans un mood cul. C-U-L, cul, fesses, derrière, croupe, postérieure. L'autre jour, j'étais péniblement en train d'essayer de muscler mon cul à la salle de sport. J'y crois encore. Quand soudain, une pensée s'immisce dans mon autre gros cerveau. Mais depuis quand on a des fesses, nous les animaux humains? La réponse, je l'ai trouvée grâce à une BD qui s'appelle « Derrière, une étonnante histoire de fesses », écrite par Erel Hanna et illustrée en collab avec Fred Cham. Figurez-vous que la toute première paire de fesses, elle apparaît chez une seule espèce animale, la nôtre. Ces deux petites bosses à liage musclé gras apparaissent au moment où nos ancêtres décident de se lever pour traverser la rue et avoir un travail. Le passage de la jungle à la savane a demandé de nouvelles capacités. Bah oui, dans la jungle, c'était terrain plat, donc pour échapper aux prédateurs, il s'agissait surtout de grimper rapidos dans les arbres et de jouer à cache-cache derrière un buisson. Mais dans la savane, c'est une autre histoire. Il va falloir marcher et courir sur de longues distances. Et c'est là que nos fesses, elles nous sont bien utiles. Nous ne sommes pas que des physiques, nos fesses, elles nous permettent de rester stables en fait. Autrement dit, si on court sans fesses, bah on se casse la gueule. Et on apprend aussi que c'est au même moment qu'on a commencé à stocker du gras dans cet endroit-là. Et ce, pour deux raisons. La première, c'est que la savane, c'était pas open bar en fait, comme dans la jungle. C'est fini l'abondance. On savait pas quand ça allait être la prochaine fois qu'on allait bouffer, donc il fallait faire des réserves. Et la deuxième, c'est qu'à ce moment-là, on a développé un gros cerveau qui consomme beaucoup de calories. Donc fallait puiser dans le stock du cul. Autrement dit, taille du cul et taille du cerveau, bah, c'est le même combat. Bon, là, je suis sûre en studio que vous vous demandez où ça va aller tout ça, quel morceau j'ai bien pu choisir pour illustrer ce mood très très cul. Eh bien, il y a un morceau qui est sorti le mois dernier et qui tombe à pic. On le doit à la reine du chat à Martiniquais, Maureen. Le titre, il s'appelle Emoji Pêche. Il est issu de son premier album Queen et il célèbre les Belco, Belle Fiji, Belle Fesse. Beau corps, belle fille, belle fesse, en créole Martiniquais. Tout de suite, on célèbre nos fesses avec Maureen dans Sortez les briquets.

0: avec les fesses. Clap, clap, clap.
1: Merci beaucoup Léa pour cette rubrique tout en bien rebondi.
2: Bien rebondi.
3: Bien rebondi.
2: On a bien bougé nos fesses là en studio.
1: Ouais, ouais, ouais. Bon, moi, pas trop.
2: Pas trop ?
1: Non, mais si, mais sur place, tu vois.
2: C'est
1: mais
2: ça. Ouais, parce qu'on est un peu frigorifié, donc on a juste rebondi sur nos sièges.
1: Ouais, c'est une question de survie.
2: Chata de Maureen.
1: C'est une question de survie, comme dans la savane, du coup.
2: Tout à fait.
1: On a appris plein de choses dans cette chronique. Donc merci pour ça, Léa. Puis bah Julie,
2: oui, c'est à moi.
1: En fait, on s'est dit une autre rubrique dans le texte, mais pourquoi pas? Parce que voilà, on va faire une prochaine émission littéraire, peut-être.
2: Peut-être que ce sera ça, sortez les briques, finalement.
1: Ouais,
2: une émission poétique.
1: Bon, oh bah. Oui, bah oui.
0: Alors voici le texte.
4: Alors, il m'était difficile de vous parler du dernier album de l'artiste multi-instrumentiste française Léonie Pernet, album sorti en juin 2025, autrement qu'en m'attardant sur le texte, les mots et la voix, puisque ce sont bien les mots, le texte et la voix qui sont mis en avant ici. Dans son dernier album, Léonie Pernet ne se contente pas de composer, elle chante aussi en français. Et pour cause, il ne pouvait y avoir qu'elle pour porter ses textes intimes, politiques et poétiques. Tout l'album a été conçu et pensé comme un poème mis en chanson, et ça méritait bien qu'on en parle dans le texte. Donc, j'ai pris ma tête comme on saisit une motte de sel et je l'ai littéralement pulvérisée. J'ai pris ma tête comme on saisit une motte de sel et je l'ai littéralement pulvérisée. C'est avec ces mots qu'on doit au poète résistant René Char que Léonie Pernet a composé ce troisième et dernier album Poème pulvérisé. Si le titre de son album est une référence directe à l'un des recueils du poète René Char, et l'un de mes recueils préférés par ailleurs, les poèmes pulvérisés de Léonie Pernet, eux, s'écrivent au pluriel, comme pour mieux rendre compte de cette fragmentation qui nous habite tous. Car pour Léonie Pernet, je la cite, « Chacun de nous est un poème pulvérisé ». Cette dissolution explorée dans l'album raconte nos identités plurielles, la sienne notamment entre le Niger et la France, et embrasse nos différences. Mais cette pulvérisation est aussi, pour Léonie Pernet, un moteur créatif, un geste radical d'écriture qui lui permet, je la cite encore, en devenant elle-même poussière poétique, de mieux appréhender le monde. C'est ce qu'elle nous dit, enfin ce qu'elle nous dit, pardon, c'est que l'artiste, en fin de compte, doit chercher à se dissoudre, disparaître presque, pour parvenir à saisir la réalité dans ses nuances et dans sa pleine complexité. Mais attention, cette dissolution ne doit pas être confondue avec une forme d'autodestruction. Au contraire, ce que nous propose Léonie Pernet, c'est plutôt une recherche, une quête pour découvrir comment réussir à faire commun, tenir ensemble au-delà de nos identités éparses, car après tout, les planètes sont faites de fragments de poussière. Les poèmes pulvérisés de Léonie Pernet invitent donc, au-delà de la fragmentation et dans un monde en destruction, à la réconciliation. Le morceau qui incarne, je crois, le plus cette intention et qui sonne pour moi comme une consolation, c'est le quatrième de l'album. Le texte se veut simple, accessible. Pour Léonie Pernet, malgré la démarche poétique et les multiples références à René Char, il n'était pas question de faire de la chanson verbeuse de Cagneuse. Loin de là. Dans ce morceau écrit en réaction au génocide à Gaza, Léonie Pernet nous interpelle et s'interpelle elle-même comme pour nous sortir de notre impuissance en posant la question suivante. Est-ce qu'il nous incombe de réparer un peu le monde ? Cette question, répétée à plusieurs reprises dans le texte, nous oblige et interroge notre responsabilité individuelle et collective face à la violence. Comment peut-on laisser faire ? Est-ce qu'il nous incombe de réparer un peu le monde ? Si la phrase résonne avec force et au-delà de sa forme interrogative, c'est aussi par les sonorités qui la composent, incombe, monde. L'écho qui se fait entre ces deux mots crée d'emblée une correspondance entre eux et les lie nécessairement, nous rendant responsables du monde. La question alors dérange, elle bouscule puisqu'elle porte en elle sa propre réponse. Alors pourquoi on ne fait rien ? Qu'est-ce qui nous empêche ? Dans ce morceau qui raconte la stupeur face à la violence et le constat de notre impuissance, il y a donc aussi cette invitation nécessaire à en sortir pour agir. D'ailleurs, la fin du morceau propose une esquisse de réponse, celle qu'on devinait déjà, oui, nous devons, et donc nous pouvons agir. Et le « nous » est important ici, c'est un cri de ralliement, un appel à un nouvel élan collectif, à la résistance en fin de compte. Cette réponse comporte aussi une promesse, celle de Léonie Pernet, qui après avoir utilisé le « nous » parle au « je » comme pour nous inviter à la suivre. Je la cite « J'en fais le serment, devant vous sciemment, je tracerai dans le monde, ne serait-ce que l'esquisse, pour chaque étoile qui tombe, pour nos filles et nos fils, d'une armée de colombes. » Faisons alors nous aussi, avec Léonie Pernet, la promesse de réparer un peu le monde.

0: Merci Julie pour ce titre de Léonie Pernet avec le titre Réparer le monde. Je vais y arriver.
1: Bon, désolé, on a eu un petit fou rire en off qui est complètement au contraire avec l'ambiance en plus de la musique de Léonie Pernet. Mais en fait, il se passe des choses en off aussi, on peut le dire.
2: Ça arrive.
1: Ce qui n'empêche pas l'humeur poétique.
0: Tout à fait, absolument. En tout cas, ouais, très magnifique titre de Léonie.
1: Et je vous invite à découvrir vraiment tout l'album. C'est pas exclu que ce soit peut-être l'album, le full album que je proposerai. Peut-être. Je ne sais pas.
2: J'hésite. On pourra le découvrir à l'antenne alors. Trop bien.
0: Bon, on enchaîne du coup avec toi, Laurine, qui va t'emparer des platines pour nous emmener en Amérique du Nord, c'est ça ?
2: Absolument.
0: On t'écoute juste après le jingle.
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2: Alors, dans ma discothèque idéale, tout le monde est le ou la bienvenue déjà. Mais force est de constater qu'il y a des chouchous. Il y a des artistes qui ont la part belle, qui prennent toute la couette, et je leur en veux même pas. Dans ma discothèque idéale, il y a des albums bonbons, qu'on écoute une fois, puis deux, puis ils deviennent un peu la bande-son de nos vies. Ils s'intègrent à notre quotidien, nous habitent, rythment nos pensées, se fondent dans nos rêves éveillés et font corps avec nous et avec notre chair. Ils deviennent famille, ils se réveillent avec nous, ils cuisinent avec nous, ils font l'amour avec nous et font même le ménage avec nous. On les connaît sur le bout des oreilles et jusqu'au cœur. Dans ma discothèque idéale, il y a le groupe texan Cru & Bean, un groupe avec des productions majoritairement instrumentales, dont la géniale bassiste, chanteuse et directrice artistique est Loralee Okoa. Et puis à ses côtés, Mark Spear et Donald Johnson à la guitare et à la batterie. Un trio virtuose aux influences sans bornes à la croisée de la soul, du funk, du rock psychédélique, mais aussi de la pop iranienne ou encore du rock thaïlandais. Alors, je le résume assez mal et assez bien à la fois, je crois, c'est pour moi de la musique du désert. Alors pourquoi et comment ? En fait, c'est comme ça littéralement que je la vois quand je l'écoute. Enfin, je la visualise comme ça. Parce que bon, à l'écoute de musique, y a des personnes qui voient des couleurs, par exemple. Et puis parfois, l'image se définit un peu plus nettement encore. Et pour moi, c'est un désert. Alors un désert aux apparences de terrain vague, mais quand même avec davantage... pour moi, c'est davantage un terrain immense à explorer et dont chaque parcelle respire, développe ses propres aspérités, sa faune, sa flore, sa vie et ses émotions saillantes au rythme des écoutes. Alors ce désert, il m'est peut-être apparu instinctivement, mais il m'a aussi largement été inspiré par l'univers visuel extrêmement riche du groupe. Et ça non plus, ça sort pas de nulle part, parce que Loralee Okoa, elle a reçu une éducation artistique assez pointue. Elle a beaucoup dessiné, peint et même organisé des expositions collectives. Donc l'image protéiforme, elle a assez largement participé à dessiner les contours de sa démarche d'artiste et de musicienne. Et c'est un aspect assez évident quand on se penche sur l'œuvre du groupe Cru & Bean, sur ses clips narratifs, sur ses pochettes de singles ou ses pochettes d'albums et d'EP. Alors justement, j'en ai deux dans ma besace que je sors. Hop, voilà. Alors, je voulais vous inviter à découvrir en quelques mots, même si je vous encourage bien sûr à aller voir à quoi elle ressemble visuellement. C'est une totale invitation au voyage. Donc ce sont deux pochettes d'EP qui se répondent dans l'image et dans le texte. Donc l'une, Texas Sun, sortie en 2020, et l'autre, Texas Moon, sortie 2 ans plus tard. Donc les deux projets sont naturellement très très complémentaires. Et il démontre de manière assez évidente le soin que Cru & Bean porte à l'objet musique, au CD comme au vinyle en fait. Donc je vais en faire une seule description car encore une fois les deux éléments se répondent presque point par point et sont réalisés par le designer originaire de l'Indiana, Aaron Lowell Denton. Bon, j'écorche un peu son nom mais bon, c'est surtout du groupe dont je veux parler et de Laura, ma préférée. Donc d'abord, alors attendez, je change ma feuille.
1: C'est vrai que là, Laurine, entre les vinyles dans la main gauche, les feuilles dans la main droite, c'est pas simple.
2: Et j'ai pris deux vinyles, en fait, je me suis un petit peu compliqué la tâche aussi. Mais parce que c'était... Bien. Voilà, ils se répondent. Donc d'abord, dans le style, on est sur quelque chose d'un peu rétro, qui peut évoquer un peu des courants abstraits, même si c'est très figuratif ici, avec des lignes noires visibles et épaisses, des couleurs vives et contrastées, et une typographie linéale sans empattement pour le titre de l'EP, qui tient quand même une large place dans la composition. Donc je parlais d'invitation au voyage car on a un peu deux instantanés qui laissent penser que nous sommes sur une route. Donc probablement en voiture, en vue subjective et puis à l'horizon, une ligne de fuite, celle du voyage, de l'échappée. Et puis la ligne blanche centrale, celle de la route sur laquelle nous sommes. Et puis de part et d'autre, on a le bas-côté de la route et un paysage de plaine défilant. Et face à nous, l'étendue du ciel et deux astres, le soleil pour le premier EP et la lune pour le second, surplombés par des nuages pour apporter un peu plus de profondeur et de contraste. Donc ce sont des albums et des pochettes d'albums dans lesquels en fait je voudrais vivre, ou en tout cas naviguer un bon moment. Elles sont selon moi l'exacte représentation de ce qu'elles contiennent, donc 9 morceaux, nés de la collaboration entre le groupe Crown Bean et le chanteur de soul et de gospel Leon Bridges. Et je vous propose du coup d'écouter dès maintenant un extrait. Parmi les 9 titres, il était assez difficile de choisir. J'ai même juste failli vous proposer un morceau issu d'un autre album, parce que j'arrivais pas à trancher et que j'aurais aussi beaucoup aimé vous proposer un morceau juste instrumental en fait. Mais bon, je trouve quand même dommage de passer à côté du Nectar, qui est le titre B-Side. Donc tout de suite, du miel pour vos oreilles avec Crown Bean et Leon Bridges dans Sortez les briquets.

0: Passons.
1: Passons.
0: Non, mais de toute façon, je suis pas concentrée. Pardon, les auditeuristes. Voilà.
1: J'ai ouvert les micros un peu rapidement aussi. Là, en régie, j'ai pas fait de signes à, ouais. à mes copines.
0: Attention les micros.
1: Donc, attention sur les micros. Et ben, merci Laurine, en tout cas, pour cette découverte, pour moi, en tout cas, de...
2: Elle m'est crue.
1: Oh, je vais pas réussir.
0: Mais
1: je m'étais entraînée. Crown bean.
2: Franchement, tu l'as dit, mais parfaitement.
1: Crown bean, voilà.
2: Mais en fait, t'es trop forte.
1: Super groupe. Voilà. Invitation au voyage. Les pochettes d'albums sont effectivement magnifiques. Ouais. Et moi, ce que je disais, c'est que j'avais une petite préférence pour la Moon. Pour
2: ouais, mais toi, t'es une fille de la nuit, toi. C'est pour ça.
1: Bon, allez, avant de se quitter, bah, justement, puisqu'il est question de la nuit, on va danser grâce à Léa qui nous propose de 2 minutes et 15 secondes, pour être précise, de danse enflammée.
3: Oui.

Et l'artiste qui nous fait danser ce soir grâce à Léa, eh bien c'est une artiste très niche. Il s'agit de Mina, une londonienne qui vient de sortir un album le 20 décembre dernier. C'est tout frais, c'est tout récent et c'est vraiment très cool. Alors n'hésitez pas à aller checker son travail sur les plateformes. Tout de suite, le titre Sirène, Mina sur Syllabe dans Sortez les briquets.

0: Sirène de l'artiste Mina. Mina, c'est ça hein?
1: Mina, tout à fait. Ouais.
0: Mina, la londonienne qui a donc sorti son premier album, je suppose, le 20 novembre dernier. Donc merci Léa pour cette découverte. Mmh. On a mis le son très fort en
1: c'est
0: studio.
1: Ça. On s'est réchauffé.
0: Voilà. Ouais, c'était idéal. Donc, merci beaucoup pour ça.
1: Yes.
0: Et le Laissez-moi danser, hein, souvent ça sonne aussi la fin de l'émission. Donc, le tirage de sort du mot random. Donc Steph, notre main innocente du soir, je te laisse piocher. On a beaucoup de mots random. Hein. Ouais, on n'a pas beaucoup de courrier du cœur.
2: Oui, alors on le rappelle, on le temps que Steph cherche. Écrivez-nous.
0: Mais oui, écrivez-nous en fait.
2: Cœur. Petite dédicace d'amour à vos amoureux amoureuses.
1: Chaleur.
3: Oh,
1: on en
3: bah,
1: a besoin.
2: Donc le mot random de ce soir, voilà. Il est tout trouvé alors qu'on est frigorifié
1: oui, c'est ça.
2: Dans cet hiver. Et dans les studios Stylab, c'est la chaleur. Ouais, on en veut bien de la chaleur. Ouais. Donc, qui va en
1: faire
2: parler
1: Kiki.
2: Je sais pas. Laurine, j'ai l'impression.
0: Oui, mais je me sens un peu intimidée, mais j'ai quand même envie de le prendre.
2: Ouais.
0: Vas-y, je le prends.
2: Vas-y, allez, voilà. Tu nous donneras la chaleur le mois prochain.
0: Ouais. Je sais pas sous quelle forme, mais il y a beaucoup de choses possibles.
2: Oh oui, tu trouves.
0: Voilà, j'en suis sûre. Ouais. En tout cas, merci. Merci les filles, déjà.
2: Merci à toi,
0: Julie. Merci Julie en régie d'avoir assuré la technique. Merci Steph. Merci à nos chères auditrices. Et puis, la semaine prochaine, c'est Maylie qui nous partage son album du mois. Voilà, je suis très curieuse de savoir de quoi il va. De quoi il s'agit. J'allais dire de quoi il va s'agir.
2: C'est ça, je ne sais pas, je ne sais plus parler.
0: Je ne sais plus parler. Tout de suite, on retrouve nos copains de Kill et Vilaine avec de la musique intense et énervée, je suppose, parce que c'est un peu le programme. Voilà. Et puis, nous, on se retrouve en meute dans un mois à peu près. Voilà. On vous

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Objectif Lune. Une expédition lunaire pour de l'or. Bienvenue dans votre chronique Objectif Lune. Embarquons pour une aventure cinématographique. Celle d'une expédition lunaire pas comme les autres, signée Fritz Land, le maître du cinéma expressionniste allemand. Nous sommes en 1929 et Fritz Land réalise « La femme sur la lune », un film visionnaire qui marquera durablement l'histoire de la science-fiction.

un groupe d'aventuriers embarque à bord d'une fusée pour la Lune. Non pas pour la gloire scientifique, mais pour une raison bien plus terrestre, la quête de l'or. Un vieux savant est persuadé que le précieux métal gît sur la face cachée de notre satellite. Il convainc financiers, ingénieurs et même des personnages aux intentions moins nobles de tenter l'aventure. Ce voyage rythmé par la rivalité, la cupidité et les passions humaines est l'un des tout premiers récits à faire de la conquête spatiale un enjeu à la fois scientifique et économique. Fritz Lang, toujours en avance sur son temps, s'entoure de véritables experts en astronautique pour donner à son film un réalisme inédit. Il imagine une fusée à étages, un lancement depuis une rampe et même le fameux compte à rebours repris plus tard par la NASA elle-même. Mais au-delà de la technique, c'est l'ambiance du film qui frappe. La Lune n'est pas un simple décor, mais un territoire hostile, mystérieux, où les rêves de richesse se heurtent à l'inconnu et à la fragilité humaine. La femme sur la Lune est un film qui lui aussi inspirera des générations de créateurs. De Hergé pour Objectif Lune à Stanley Kubrick pour 2001, l'Odyssée de l'espace. Mais ce film pose aussi une question universelle. Que sommes-nous prêts à risquer pour l'or, pour le rêve, pour l'inconnu ? Chez Fritz Lang, l'expédition lunaire est autant une aventure intérieure qu'une conquête du cosmos, où chaque personnage révèle sa vraie nature face à l'immensité lunaire. Alors, la prochaine fois que vous regarderez la Lune, pensez à Fritz Lang et à ses pionniers partis chercher de l'or là-haut et demandez-vous: et si le vrai trésor, c'était le voyage lui-même? Que le cinéma continue de vous faire rêver jusqu'aux étoiles.

0: Feu!
1: 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C'est ainsi que John Simmons Ritchie, Sid Vicious, ex-Flowers of Romance, se lardait la peau à coups de rasoir. C'est ainsi que James Osterberg, Iggy Pop, encore un chanteur de rock, rampé sur des tessons, se flagellait à coups de ceinturon. Acteur de théâtre, il jouait la tragédie jusqu'au bout, se poignardait vraiment, puis désinfectait ses plaies dans le sel de l'océan. Et tant d'autres facéties, vraies ou fausses, qu'importe. Il est Mimi, docteur Misère. Mais pourquoi privilégier ces deux figures de la mythologie rock'n'rollienne? Pourquoi participer à cette grande mystification qui consiste à fabriquer des idoles pour mieux bêtifier le bon peuple, renforcer le spectacle organisé des fantoches, alors qu'il existe tant de héros anonymes, depuis ces enfants qui se frappent et se mutilent, jusqu'à ces milliers d'âmes lucides, acceptant un petit sourire allumé au coin des lèvres, le vide douloureux d'une survie ratée aboutissant au néant terminal où tout le monde descend. Une paire de claques, jamais n'abolira le hasard. Douce liquéfaction du quotidien. 6 heures, sonnerie du réveil. Bailler, lever, bouffer, pisser, sortir, marcher, poinçonner. Descendre escalier, monter escalier, attendre, grimper, s'asseoir ou rester debout. 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Je me déchire en lambeaux, ainsi j'existe. Je suis moi et je brûlerai si je veux. Rien ni personne ne m'empêchera de me détruire. Ma dernière et unique liberté, ma seule vraie responsabilité. D'ailleurs, que ce mot pue. Ma fin sera bien. Je terminerai ce que je n'ai pu commencer et ça, vous n'y pouvez rien. 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Plus ça ira, plus il y aura de détraqués plein les rues pour nous faire chier. 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Mars 76, gros plan sur les Sex Pistols. Chérubin échappé des garçons sauvages de Monsieur Burns. Le film durera l'espace de quelques clubs. Travelling sur garçon kamikaze, à peine sorti d'une émission sur les enfants psychotiques. Et puis on nous a volé les bobines suivantes. Et de toute façon, c'était prévu dans le scénario. Par la suite, tous les acteurs sont devenus célèbres. Ils ont gagné beaucoup d'argent, tant mieux. Le projecteur tourne à vide. Le mot fin n'est toujours pas apparu. Et je commence à trouver le temps long. J'ai mal, mal, mal. Je m'en fous. Tout le monde s'en fout. Tant mieux. L'art doit être une chose drôle et un peu assommante. C'est tout. Ennui. Les mots sont cons. Il faudrait les écraser. Les presser pour en faire sortir du jus, du pu, les casser, les tordre, les frapper, les castrer, les piétiner, les mordre, leur cracher dessus, leur chier dessus, et enfin les dépecer pour voir un peu ce qu'ils ont dans le coffre. On s'en sert trop, on s'en sert trop souvent. À la fin, ils ne veulent plus rien dire. Ils sont aussi crains que nos têtes. L'ennui donc. L'ennui cliché. Tout le monde s'ennuie. Mais je vais quand même raconter l'histoire.

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